0: Bonjour, c'est mamie. Si on n'arrive pas à se parler ce soir, on se parlera un autre jour. Demain, peut-être, tu me diras ma bibi.
1: Lieu, une maison dans l'Ain. Thème, les choix.

0: Il était une fois, dans l'épisode 4, une maison dans un petit village de l'Ain, entourée de champs gelés par les températures du mois de janvier. Cette maison abrite Poussinette, Kaël, Néo, Minette, Cosette et Groslard. Six chats qu'une jeune Océane garde pendant 3 mois. Océane aime la forêt, le chocolat et les questions. Elle s'en pose tellement qu'elle s'en donne mal à la tête. Pendant 2 semaines, je suis avec elle dans cette grande maison. Elle essaiera cette fois-ci de répondre à mes questions. Cet épisode se passe dans l'Ain, le premier département de France que je ne connais pas du tout.
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2: Ah mais c'est à tout brûler ici en fait.
3: Non, c'est l'hiver, ma douce.
2: On dirait que c'est tout brûlé.
3: Ah non, c'est juste l'hiver.
0: Vraiment pas.
2: Il y a de l'eau, il y a un petit fleuve.
3: C'est l'Ain.
2: Ah bah oui.
3: Je sais pas si c'est un petit fleuve que ça.
0: Pour ne rien vous cacher, on enregistre tout.
2: Là, ça enregistre.
3: Oh, il y a un âne.
4: Je sais pas. Là, si je parle là, c'est trop fort.
5: Oh, waouh. Wow. Ouais.
4: Je parle comme ça, là.
0: Vraiment tout.
4: Coucou, Juliette. T'es partie prendre ta douche. Je sais pas trop, en fait, j'ai envie de dire des trucs, mais je sais jamais trop. Putain, t'as déjà fini ta douche, j'ai pas eu le temps de parler. Ah, mais c'est parce que les micros, ils sont vers le bas. Ah, c'est peut-être mieux, là. Bon. Mais merde, j'avais grave une idée, je crois que c'était super cool, mais en fait... Pas du tout. Je sais toujours pas si tu m'entends bien. Ça se trouve, j'ai parlé et tout, mais... Il y avait une phrase que je trouvais belle, c'était « Comment croire que cette myriade de choix n'est pas aussi guidée par un regard personnel ?» que j'avais vu dans le livre « Résister ».
3: En fait, c'est tellement vaste à la fois.
2: Oui.
0: Première étape, choisir le thème de l'épisode.
2: Plein de possibilités et tu veux tout faire, quoi.
3: Après, en fait, ne serait-ce que le thème de choisir, je trouve ça assez cool.
2: Ouais.
3: Parce que... Parce que là, j'essaie de faire un choix dans ma tête et de faire une sélection, j'arrive pas. Et du coup, je trouve ça chouette de cette notion de choix. De pourquoi est-ce que je choisirais l'Ain ou l'autre, alors finalement, il y a déjà un thème qui s'appelle choisir. C'est pas du tout dans ce que t'avais mis dans la liste.
2: Non, mais du coup, c'est bien. Parce que moi, j'avais mis des trucs en fait qu'on avait déjà abordés et des thèmes qui me font penser à toi. Mais c'est bien de voir ailleurs en fait.
3: Moi, ça me tente.
0: Maintenant, notre petite routine s'installe. Des balades, encore des balades. Toujours des balades. Et l'interview peut commencer.
3: Pour moi, choisir, c'est plutôt choisir des directions. C'est comme si devant toi, t'avais plein de directions et tu devais choisir une direction. Je sais pas si c'est clair. En fait, moi, j'ai l'image d'un petit bonhomme. C'est-à-dire que c'est moi ou n'importe qui. Et après, il y a plein de chemins, comme si t'étais en forêt. Et du coup, là, tu dois faire des choix. En fait, il y a ça aussi dans la dimension de choix, dans la définition du choix, il y a aussi la notion de résultat, vers quoi tu vas. C'est pas juste l'action de choisir, c'est aussi aller vers quelque chose.
6: Bonjour. Je suis toute gênée. Juliette sort son appareil photo. Elle l'allume. Psst. Elle a les arbres devant elle, elle a failli glisser. Mais elle rebondit, tel un chamois.
3: Je pense que le choix, c'est une chance en vrai. Parce qu'il y a plein de gens qui n'ont pas le choix. Avoir le choix, c'est avoir la liberté de choisir. Et certes, ça peut être plein de tiraillements, mais je trouve que c'est incroyable. Genre, avoir le choix entre plein de choses, avoir le choix de ce que tu manges, avoir le choix de ce que tu dors, avoir le choix de quelle température tu mets le chauffage, avoir le choix de comment tu veux t'habiller, de quand est-ce que tu veux t'habiller, avoir le choix d'aller travailler ou pas travailler. Non mais en fait il y a plein de choix et ça peut être puissant, c'est sûr, mais c'est une chance. Je trouve que c'est incroyable.
6: Oh wow. Ça fait des échos dans la glace, t'as vu?
3: Je sais plus si c'est dans un livre ou je sais plus si c'est même pas le mot Mektoub ou quoi qui dit que... Alors Mektoub, tout est écrit, mais je sais même pas si c'est pas autre chose qui dit que de toute façon le choix que tu feras c'est celui que tu étais censé faire. Du coup des fois en effet on se pose trop de questions, Mais en fait, le choix que tu vas prendre, pas besoin d'y prendre 8 ans parce que dans tous les cas, c'est celui que tu es censé faire dans la vie. Trop d'intellectualisation, ça complexifie le choix. Il y a un chat qui vient. Salut la poussinette. Elle a fait le choix de venir me voir. Elle fait des choix.
5: Bonne nuit. Bonne nuit, chérie. Ciao. À demain matin.
3: Les seuls mauvais choix qu'on sait, je pense, avant, pendant qu'on fait le choix, c'est ceux qui vont... Genre, c'est comme vouloir faire du mal intentionnellement. Des fois, il va faire du mal pour se protéger dans un sens, et des fois, il va faire du mal pour la méchanceté, pour l'arrogance, pour prendre la jalousie. Il y a des choses qui motivent le choix qui sont pas forcément éthiques, on va dire, moraux. Du coup, j'ai envie de dire, c'est les seuls choix que tu sais que c'est pas bon de les prendre et que tu le fais intentionnellement, que ça va faire du mal vraiment à quelqu'un. Pour peut-être même pour en tirer quelque chose ou pour rien en tirer, ça change rien. Après, les mauvais choix qui t'impliquent que toi, c'était juste source d'apprentissage de la vie. Je vais pas dire ça te rend plus fort forcément, des fois ça te fracasse un peu. Pas tout embellir, mais. T'as fait des leçons de plus.
7: Hello les cats, salut les lunettes. It's me, it's Oshi. Donc t'es plutôt sur une échelle de la bonne humeur aujourd'hui?
2: Oui.
7: Trop beau,
2: hein. Et toi aussi, on dirait. Oui, c'est fait beau.
7: Oui. Si je me suis dit, on va pouvoir faire notre balade.
2: Oui.
7: Cool. Cool, cool, cool. Je suis trop bonne humeur. Après, j'ai fait des rêves chelous, mais.
2: Avec des manifestations.
7: Il y a toujours les chats. Au moment où je voulais pas aller à la manifestation, j'ai perdu un chat.
2: Ah, j'ai dû en prendre des décisions. J'étais là. Ah, oui. C'était quoi ta question?
8: C'était est-ce qu'il y a un choix que tu as pu regretter? Et pourquoi on regrette, mais ça, tu as.
3: Regretter? Je pense au choix, par exemple. Là, c'est plus, on va dire, en termes de consommation, par exemple. Consommation, des fois, d'alcool ou autre. Du coup, tu peux dépasser une certaine limite. Et du coup, soit tu passes pas un bon moment, soit tu dis quelque chose un peu trop de travers, ou tu dis quelque chose que tu voulais pas dire. Ça, c'est des premiers choix qui ont pu créer des petits regrets dans ma vie. Un deuxième, on va dire que ça a été... C'est des situations où j'arrive pas à exprimer ce que j'ai envie. Sur le moment, de ne pas réussir à exprimer ce qu'on veut ou de se réduire ou de se mettre dans une sorte de carapace qui n'est pas la tienne. Ça, du coup, après coup, quand c'est souvent dans des instances de socialisation. Et une fois que tu n'es plus dans ces instances de socialisation, ça crée regret d'avoir camouflé ta personnalité ou tes dires. C'est les deux gros choix quand même, les consommations et les instances sociales qui ont pu créer du regret. Et en choix dur, les comportements familiaux, là, pour le coup. Les mots qu'on peut utiliser, les actes qu'on peut faire. Là, forcément, je pensais, quand j'avais arrêté de parler à ma mère pendant une période, c'était un choix compliqué à faire. Finalement, je le regrette pas. Mais peut-être que je regrette les choses, comment je les ai faites. Mais en même temps, quand je les ai faites à ce moment-là donné, c'était parce que j'ai fait avec que les ressources que j'avais à ce moment-là. Du coup, forcément, la personne que je suis maintenant les aurait fait différemment. Du coup, c'est pas un regret. C'est des petits regrets, mais qui sont juste, ok, parce que ça fait partie de la vie, de l'évolution. Mais des fois, il y a des choix qui sont durs, mais pourtant qui sont nécessaires pour toi.
9: Là, c'est tout nouveau pour moi, je suis pas partie par ce coin-là.
10: Ok.
9: C'est la full découverte, baby. Petit bandeau.
10: C'est beau.
9: Je fais le tour par là et on voit.
10: Ouais.
9: Tu sais,
10: elle est là, contente de te voir, regarde.
9: Oui.
3: Juliette est partie prendre en photo l'âne. Elle est contente. Elle m'a fait un sourire et elle m'a montré son oreille. Je n'ai pas compris pourquoi, mais c'était un peu kawaii. Elle sympathise avec la bête. Elle lui fait des câlins. Elle a un peu peur parce qu'il passe. Il passe sa tête entre les barbelés. Oh. Les petites douceurs du jour. Les choix qui vont te mettre en dehors de ta zone de confort, en fait, ça te permet aussi d'expérimenter plus de choses et d'avoir un nouvel angle de perception de la vie sur des choses que tu n'avais pas expérimentées. Du coup, en expérimentant, ça permet de connaître, bah, d'avoir vécu des choses différentes. Comme là, en fait, le choix totalement de parler. Genre, t'as peut-être l'impression que je suis à l'aise et tout. En vrai, là, je suis à l'aise de ouf. Parce que je suis avec toi, on est à la maison et tout. Pour autant, tout à l'heure, j'étais un petit peu en stress. J'ai fait un peu durer le goûter, j'ai fait mes petites larmes, j'ai mis du temps à m'asseoir, tu vois. Il y a un petit truc. J'ai pas mis du temps à m'asseoir, même. Mais tu sais, c'est genre, c'était un choix qui me faisait plaisir et tout, mais il y a un petit choix intérieurement qui était là. Oh, tu vas parler comme ça.
2: Peut-être de l'appréhension aussi.
3: Peut-être de l'appréhension. Mmh. Du coup, c'est des choses, en effet, grave. L'appréhension, la peur, ça, c'est des choses qui bloquent le choix ou en tout cas qui le freinent. Et du coup, bah, c'est à toi de faire le choix. Est-ce que tu te laisses dominer par la peur, l'appréhension, la frustration, la colère, ou est-ce que tu vas plutôt vers la découverte, l'exploration, l'essai, l'expérimentation, même si tu vas tomber, c'est pas grave, tu peux te relever.

0: Un choix que j'attends avec impatience dans ma vie. Un choix qui va faire basculer ma vie, même si je suis bien dedans, mais qui m'attire aussi. Quelque chose qui sort de l'ordinaire. Mais ce que moi j'aime bien le risque, c'est quelque chose qui me plaît.
1: Un peu un dilemme, quoi.
0: Un peu un dilemme. Mais un dilemme où les deux sont cool. Mais je vais finir tiraillée, je t'appellerai à ce moment-là. Je dirais putain, c'est arrivé.
1: Et donc, l'autre partie de la question, c'était... En fait, ça peut être un peu pareil, tu vois, le choix devant lequel tu aimerais être un jour.
0: Oui, finalement, ça peut être un peu pareil. Si moi je dirais le choix en vrai d'un engagement à quelqu'un, tu vois, pour celle-ci. C'est marrant, parce que là, c'est une question. Un choix où tu te dis, bah, est-ce que. C'est pas qu'on concrétise, mais est-ce que. On prend le même chemin dans la forêt ensemble, ou pas, tu vois. Genre, des fois, t'as un rond-point dans le chemin, il y a un carrefour avec plein de gens. Et après, des fois, est-ce que bien, on va tous les deux dans ce chemin? Ça fait un peu perdu comme ça! Ça, c'est des vieux méchants loups!
1: C'est un peu bizarre.
0: Je sais pas si tu pourras remettre, ce sera compliqué. En plus, j'ai rigolé super fort.
1: Mais dehors, je crois qu'il y avait des numéros. Si demain, je te donne un micro entre les mains, quelles questions tu aimerais poser aux personnes autour de toi?
0: J'ai envie de poser des questions ouvertes, genre pour vous c'est quoi le sens de l'existence, tu vois? J'aime trop la notion d'exister. Pour vous c'est quoi exister, mais c'est super large.
1: Et après, tu sais peut-être à qui tu aimerais les poser ou pas.
0: À tout le monde. Tous les humains. Pour vous c'est quoi l'existence? Et après je partirai.
1: Ma grande fille va à Paris.
0: Ça a enregistré ou t'as pas enregistré? Je repensais juste tout à l'heure au choix et en fait j'ai dit le choix d'arrêter de parler à ma maman et que c'était un choix dur mais qui était utile. C'était un choix dur mais c'était un choix qui était utile. Mais du coup dans la temporalité je trouve que ça joue un truc. J'avais pas la notion de temporalité mais après j'ai fait le choix de lui reparler et de recréer le lien. Et là, en fait, c'était aussi le choix du bon moment et du coup la notion de temporalité. Parce qu'il y avait besoin de le choix de faire rupture et le choix de faire renouer le lien. Voilà, c'était ça. En fait, des fois, tu dois prendre un peu le chemin de la forêt et après, tu dois rebrousser chemin pour reprendre l'autre chemin qui s'offrait à toi dans la forêt. Pour autant, t'avais besoin d'aller vers le premier chemin dans la forêt et d'après rebrousser chemin pour pouvoir aller vers l'autre chemin. T'as réussi à me suivre, toi, en tout cas?

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0: Et sinon, Claire, comment ça va?
1: Bah écoute, ça va bien.
0: Ça va bien.
1: Ouais, ça va même plutôt très bien.
0: Ouais.
1: Parce que, je sais pas, j'ai l'impression que pas mal de sphères dans ma vie comment dire, elles se mélangent bien en ce moment.
0: Ouais, c'est-à-dire des sphères.
1: Je vois un petit peu ma vie, en tout cas, ou la vie peut-être en général, comme plusieurs petites sphères qui nous composent en tant qu'être humain. Et du coup, par exemple, la sphère du travail, la sphère de la créativité, la sphère des choses qui me composent en tant qu'être humain, la sphère des relations humaines aussi, elles sont vraiment en concordance. Et juste, ça fait trop du bien, justement. J'arrête pas de dire en ce moment. Les planètes s'alignent.
0: Les planètes sont alignées.
1: Et vraiment, je crois que c'est ma phrase du moment. Et je me dis, c'est pas pour rien que je dis ça, quoi. Genre, du coup, voilà. Je me dis, là, ça, c'est cool, quoi. Parce que des fois, on met quand même des putains de tempêtes.
0: Ouais. Ouais.
1: Et quand t'es dans ces moments-là d'alignement de planètes et que tu regardes derrière et que tu te dis, waouh, j'ai passé ça. Même si sur le coup, tu te dis, ça a l'air de rien. Ou même plus tard, tu te dis, ça a l'air de rien. Mais en fait, c'est pas tout le monde qui arrive à traverser des tempêtes non plus, quoi.
0: Comment tu traverses cette tempête?
1: Comment je traverse les tempêtes? Ça dépend des tempêtes.
0: La dernière tempête que tu as eue, comment tu as traversé?
1: La dernière tempête que j'ai eue, comment? J'ai essayé de me laisser porter en me disant, ok, pour l'instant, ça va pas.
0: Ouais.
1: Clairement, ça va pas, mais juste être un peu dans le constat, mais sans trop prendre toutes les émotions que ça peut générer, enfin des émotions pas forcément très agréables, mais de dire bon, en fait ça va aller. Un moment ça va aller, et je sais pas, je pense qu'il y a aussi tout un côté

0: dans un état, je pense vraiment qu'on attire ou pas des situations, où on va vers plutôt des situations. Et du coup, ça se débloque, enfin, c'est comme un nœud, et puis après, au bout d'un moment, ça se défait, et voilà, j'essaye, en tout cas.
1: C'est marrant parce que t'as l'air quand même assez confiante en la, si on peut appeler ça la vie. Pourquoi ?
0: C'est une très bonne question. Pourquoi ? Parce que, je sais pas, je pars du principe que tout est expérience, et du coup, c'est que j'avais une expérience à vivre, même si elle n'est pas forcément agréable. Je me dis, ok, j'ai vécu ça, ça m'a amené là, et ça m'amène toujours à des endroits différents, ou même des endroits où j'aurais jamais cru que j'irais. Et c'est ça qui est chouette. C'est surtout dans le moment où tu te dis, tu vas dans un endroit et tu pensais pas pouvoir y aller un jour, et si, en fait.
1: En fait, si, tu peux y aller.
0: C'est ça.
1: Ok. Et je pense que c'est dû à quoi, cet alignement des astres en ce moment ? Je pense que c'est de ton fait, que c'est un fait extérieur, que c'est juste la vie qui fait que, ou t'as quand même un peu bossé pour ça et c'est maintenant que tu récoltes un peu les fruits de ce que tu sèmes.
0: Je pense que c'est un peu un mélange de tout. Je pense qu'il y a aussi, mine de rien, l'âge dans le sens, forcément, plus tu prends de l'âge, plus tu vis des expériences différentes. Et je trouve que ça, enfin, il y a beaucoup de... J'ai l'impression d'avoir plus de nuances, en fait, dans ma vie. Que du coup, c'est comme si, quand j'étais plus jeune, j'avais, je sais pas, j'avais une petite palette de couleurs primaire, quoi. Et qu'en fait, au fur et à mesure du temps, il y a plein de nuances qui sont ajoutées. Et du coup, ça a fait que... je sais peut-être un peu mieux, en fait, ce qui me convient. Je sais peut-être un petit peu plus... choisir les choses que j'ai envie de faire ou les personnes que j'ai envie de fréquenter ou beaucoup moins être dans le oui tout le temps de tout et ça me prend moins d'énergie, ouais, peut-être un peu moins, même si je garde quand même un côté un peu impulsif.
1: Ça, c'est dans la présence de la personnalité, ça.
0: ça changera pas, je pense.
1: Non, mais c'est bien, je trouve, de garder je trouve que c'est très dur d'avoir de la demi-mesure. Parce qu'aller dans les extrêmes, je trouve ça beaucoup plus facile que trouver un équilibre. Et je trouve ça super cool que tu arrives à y réfléchir et à trouver un certain équilibre, à trouver une jauge et tout ça.
0: J'ai des moments dans ma vie où j'ai besoin d'intensité, en fait. Mais tout ce côté chaos, je pense que c'est nécessaire, en fait, à la vie. Parce qu'après, quand tu erres trop longtemps, je pense que c'est pas très bon non plus. Enfin, quand t'es dans une inertie, en fait, je pense que tout est bon. Même l'errance ou quoi, mais à des endroits, effectivement, comme tu dis, au quotidien, c'est ce que je ressentais aussi quand tout était trop intense. C'est hyper énergivore, en fait, et je me suis dit, mais en fait, j'ai pas envie de ça. Enfin, je me dis, flemme, en fait, de passer aussi à côté de choses. Bon, ça, c'est après, c'est notre histoire, hein, le FOMO, nanana, tout ça. Mais ça se rejoint, quoi, je trouve, ouais, ce truc-là.
1: C'est comment tu gères le FOMO, toi ?
0: Est-ce que ça se gère ?
1: Je sais pas, il y a des gens qui arrivent à gérer leur FOMO. Moi, je sais que je suis la pire pour ça.
0: J'essaye de me dire que... en fait, ça dépend tellement. J'ai l'impression que ce truc-là, moi, c'est très, très lié à mes émotions, quoi.
1: C'est-à-dire ?
0: J'arrive à le gérer quand j'arrive à rationaliser, à me dire, t'es peut-être pas allé au bout de ça, mais où t'as fait ce choix-là, être dans le... La rationalisation du truc, quoi. Ouais. Oui, mais... Ouais. Et des fois, j'arrive pas du tout parce que, je sais pas, il y a un... Souvent, j'ai de la frustration, en fait, à l'intérieur de moi quand ça m'arrive, quoi. Je me dis, putain, mais en fait, peut-être que ce choix-là n'était pas le bon. C'est un peu ce truc du bon choix, mauvais choix, parce que, justement, t'as le temps qui passe. En fait, c'est tellement un double tranchant, le temps qui passe. Enfin, c'est chouette parce que ça porte plein de trucs. Et à la fois, c'est ultra angoissant. Enfin, moi, je le vis comme angoissant, des fois. Enfin, vraiment, ça me rapproche de ce truc de... l'être humain a une fin, quoi. Moi, il y a des moments où j'accepte pas ça, quoi. Je me dis, mais la vie, c'est trop bien, ne me l'enlevez pas.
1: Comment tu, enfin, si tu n'as pas envie d'en parler, tu n'en parles pas, mais comment tu vis ce truc de fin?
0: C'est ça qui me pousse à vivre intensément, en fait, justement, je pense.
1: Ok, vu qu'il y a une fin, s'il n'y avait pas de fin, je pense que tu vivrais autrement.
0: Je pense, oui, après je suis pas sûre, mais ouais. Mais ouais, je pense que je vivrais autrement. Peut-être je serais plus calme et tout, plus dans, je sais pas, tous ces trucs de contemplation. Enfin, j'adore être dans ces moments-là aussi, mais j'ai appris au fur et à mesure du temps. Mais je crois que je me dis qu'il y a tellement de choses à vivre et tellement de choses à voir, à faire et tout, que j'ai du mal à rester comme ça, même si c'est trop bien. Enfin, en fait, même pour la créativité, d'avoir des moments de... On se pose, on fait rien, on essaie de pas penser, même si c'est pas possible, en fait. Mmh. Mais juste, rien que se poser, d'être tranquille, allongée, bah, rien que ça, c'est bien, c'est ressourçant. Mmh. Mais bon.
1: C'est des trucs que tu mets en place pour avoir une vie qui te ressemble plus et qui te convient plus. Est-ce qu'il y a d'autres choses que tu mets en place dans ta vie pour avoir une vie qui te convient plus et qui te ressemble plus ?
0: J'essaie de pas trop réfléchir.
1: C'est vrai ?
0: Ouais, j'essaie de pas trop. Parce que j'ai tendance à me faire des plans sur la comète en me disant « Ouais, j'aimerais trop faire ce truc-là et tout, machin. » Enfin, tel projet, et à la fois, c'est bien. Enfin, quand on peut concrétiser un projet, je trouve que c'est bien, ouais, d'arriver à se projeter, de voir un peu les étapes du truc. Mais quand c'est trop loin, ben, ça génère... Enfin, moi, ça me génère quand même de... Un peu ce truc d'excitation, de vivre, quoi. De se dire, en fait, après ton truc, là, que t'auras fini, ben, il y a un autre truc, quoi. Et du coup, ça fait pas vide. Et je pense que j'ai un truc avec le vide pas très clair, quoi. Mais...
1: T'as peur du vide ?
0: Ouais, je pense que j'ai peur du vide. Et c'est marrant parce que là, de plus en plus, j'ai envie de me tourner vers les acrobaties.
1: C'est marrant,
0: c'est
1: ça.
0: C'est un peu jouer avec le côté, la gravité, le vide et tout ça, quoi, justement. Mm. Donc...
1: La pesanteur, la, ouais, gravité inversée.
0: Ouais, ouais. Donc, ouais, je sais que j'ai toujours eu tendance à combler un peu... soit peut-être le manque chez les autres ou... même le vide à l'intérieur de moi, parce que enfin je vois pas ça comme quelque chose de mauvais, mais j'ai du mal à appréhender ce truc là à l'intérieur de moi, quoi, en tout cas.
1: Quand on parle de vide, là on est en train de parler de vide, mais comment tu décrirais ce vide qu'on est en train de parler là?
0: Ben, le vide pour moi c'est l'absence de mouvement, quoi. Et je crois que une vie en mode, demain, là, j'ai un accident, je peux plus marcher. Mais je peux pas vivre, en fait. C'est impossible. Enfin, là, c'est le vide. Ce serait trop dur à vivre, quoi. Genre, parce que là, du coup, je peux moduler ce truc-là. Ouais. C'est pour ça que je pense que j'ai du mal à me poser, en fait. Ça me ramène trop à un truc d'immobilité, de mort et tout, je pense. Alors que on est des êtres faits pour bouger, quoi. Mais bon. D'un côté, on n'est pas que fait pour bouger tout le temps.
1: Bah, pour pouvoir bouger, en fait, c'est comme dans la musique et comme dans la danse.
0: Il y a besoin de silence.
1: Il y a besoin de silence, il y a besoin de non-mouvement.
0: Ouais.
1: Parce qu'il y a du mouvement tout le temps, on les voit plus, les,
0: ouais,
1: mouvements.
0: C'est vrai.
1: Alors que, pareil, une note, il y a besoin qu'il y ait un silence pour que la note s'entende comme une note. Sinon, ça ferait un... C'est quoi ton rapport avec le monde ? Est-ce que tu te sens intégré dedans ou pas ?
0: Ça dépend. Dans le monde, il y a plein de petits mondes.
1: Ouais, bah oui, je suis d'accord.
0: Et du coup, le monde du travail, par exemple, je trouve que des fois, c'est pas facile de se faire une place, honnêtement. Après, je sais pas, là, c'est le milieu du soin, donc c'est peut-être... on est peut-être pas...
1: Pas considéré.
0: Peut-être pas forcément pas considéré, parce que tout le monde est un peu dans le même bateau, mais du coup... Je sais pas, moi des fois j'ai du mal, enfin je me dis je suis là pour être en contact dans l'humain, etc. Et des fois le monde fait que ça va tellement vite que j'ai l'impression qu'on perd cette humanité des fois. Et ça je trouve ça dommage, de pas qu'on n'arrive pas tous à faire collectivement un peu un pas de côté, de se dire vraiment, c'est ça qui se passe là.
1: Ouais.
0: Et, mais après sinon dans d'autres mondes, typiquement le monde de la danse, de la créativité, là je me sens à ma place, quoi. Et je me suis toujours sentie à ma place dans la danse. Et ça fait du bien de se sentir dans un moment dans sa vie où vraiment on sait que ce truc là même si peut-être on le fait pas bien, mais on se sent quand même à sa place, quoi. Et que c'est juste le fait d'être à sa place qui compte, quoi. Enfin, juste de se ressentir en tant qu'être vivant qui compte, quoi, dans ce moment là et de ressentir les autres.
1: C'est ça qui te plaît dans la danse?
0: Ouais. De ouf. Enfin, c'est vraiment plein de petits univers et tout. Et puis, c'est trop bien. Enfin, là, cette année, je sais pas, j'ai vécu tellement d'émotions dans la compagnie de danse, avec toi, avec...
1: Et pour en remettre en contexte, Claire et moi sommes dans la même compagnie universitaire à Danse AMU.
0: Voilà. Tout à fait.
1: Et nous avons passé une année ensemble.
0: Et ouais, non, mais c'était hyper riche, quoi, parce que... J'ai senti que ma danse, elle avait changé au contact de tous, quoi. Ben, c'est tout. Ben, c'est un peu.

0: passionne en fait, je crois.
1: Ouais, bah, je comprends totalement. Je suis un peu dans la même.
0: La même dynamique.
1: Dans la même dynamique, exactement. Ok, et je passe un peu du coq à l'âne. Mais pourquoi t'as choisi le soin dans ta vie professionnelle?
0: C'est une bonne question. Je pense que j'aime beaucoup, enfin, comme je disais, c'est le côté relation humaine. Et quand j'étais plus jeune, ce qui m'avait animée, c'était le fait de pouvoir comprendre la souffrance, en fait. Même si, en fait, je me rends compte qu'on peut pas forcément la comprendre vraiment. Mais en tout cas, de faire en sorte d'accompagner la personne pour qu'elle puisse aller vers quelque chose qui lui convient à elle, sans essayer d'être comment dire, dans ses désirs à soi, quoi. Parce que
1: Ouais.
0: le comment on appelle ça, le vice, on va dire, du soin, c'est un peu ce truc de se prendre pour un sauveur alors que c'est pas ça le but, quoi. Enfin, pour moi, c'est pas ça le but. Et j'essaie de faire attention à ce truc-là, de pas être dans l'interprétation et de juste être dans de l'observation, même
1: D'être un
0: si...
1: outil et
0: Ouais,
1: pas être
0: exactement, ouais. D'être
1: la main qui
0: dans...
1: fait que.
0: Plus dans... J'aime beaucoup la place de médiateur, en fait, au final, je crois, dans le soin. Même au niveau... Enfin, pas que des patients, mais même dans les équipes et tout, c'est ce truc-là, le petit lien qui fait que, du coup... Voilà, il y a quelque chose qui se crée, mais c'est pas pour autant moi qui vais trouver forcément la solution au problème, quoi. Enfin, si problème il y a, parce que... Mais en fait, la question du soin, enfin, de pourquoi on choisit le soin, je pense qu'elle est tellement... Je crois que j'ai pas totalement la réponse, en fait. Je
1: Pas
0: pense que
1: encore.
0: ça, c'est une partie de la réponse,
1: Ouais.
0: mais que j'ai pas assez expérimenté, j'ai pas assez vécu de situation de soins pour me dire, ouais, là, en fait, je sais carrément pourquoi j'ai choisi ça. Mais c'est
1: Ouais.
0: bien parce que ça fait vraiment ce côté... Peut-être c'est pour ça aussi, c'est... J'apprends des choses sur moi, en fait, en étant dans ce domaine. Enfin, surtout qu'en plus, dans les institutions, c'est tellement facile de faire des glissements aussi avec toute la synergie. Enfin, surtout quand c'est des grosses équipes, ça, je m'en suis rendu compte en travaillant dans le soin aussi, c'est que plus t'as de grosses équipes, et plus ça peut faire des... Comment dire Il peut y avoir beaucoup plus de tension que dans des petites équipes où c'est plus facile de réguler en fait. Effectivement, si après ça dessert le patient, dans tous les cas, on n'est pas là pour. Enfin, c'est encore ce truc de s'approprier la vie des gens, quoi. C'est un peu soit s'approprier le fait d'aller les avoir sauvés, soit s'approprier d'avoir permis à la personne de rentrer dans sa souffrance ou je ne sais quoi d'autre, quoi. Mais non, en fait, pour moi, l'art thérapie, c'est vraiment. Une situation crée un contexte qui va favoriser l'émergence de comportements, d'émotions surtout. Et après, c'est est-ce que la personne, enfin, elle va pouvoir avoir les outils pour les accueillir ou pas. Et c'est là où le rôle de l'art thérapeute, pour moi, il est super important, c'est que d'avoir les bons outils au bon moment pour pouvoir accueillir tout ce qui vient chez la personne ou dans le groupe. Et du coup, pouvoir, enfin, si la personne, après, elle peut se réapproprier, en fait, son vécu, ça, pour moi, ça, c'est l'essence de l'art thérapie, quoi. Que la personne puisse se réapproprier. Parce que, voilà, je pense que toi et moi, peut-être qu'on est peut-être plus sur une vision humaniste et écologique
1: Horizontale.
0: du terme, enfin, de la pratique transversale et tout, plutôt que de voir ce métier-là, enfin, cette pratique-là, sous un dogme unique. De lecture, quoi, parce qu'en fait, tous les patients sont différents aussi. Enfin, peut-être que la psychanalyse, ça a des bienfaits sur telle situation, mais je crois que c'est bien, en fait, bah, justement, d'avoir la nuance, quoi.
1: Oui, ça c'est sûr. Et du coup, toi, tu es en contact avec des patients et des patientes qui ont différents types de pathologies physiques et mentales et
0: Oui.
1: psychiatriques, j'imagine.
0: C'est... Alors, c'est dans le domaine du polyhandicap.
1: Ok.
0: Du coup, c'est vrai que c'est un milieu assez complexe, je trouve, parce que en fait, les définitions ont tellement changé aussi avec le temps
1: Ouais, j'imagine.
0: que, moi, en tout cas, là où je suis, c'est des personnes qui ont plusieurs handicaps combinés, même parfois.
1: D'accord, ok.
0: Bon, il n'y a pas que ça, hein, mais il
1: Oui.
0: y a aussi, enfin voilà quoi, ça peut être des personnes qui ont un trouble du spectre de l'autisme très sévère. qui n'ont pas forcément d'autres

0: troubles à côté ou des personnes qui ont un syndrome rare et à la fois une épilepsie, enfin voilà, des choses assez lourdes quand même, mine de rien, et qui sont très entravées dans leur corps et dans leur psychisme, dans le sens où le développement psychique n'a pas pu forcément aller, enfin c'est des personnes adultes donc du coup, mais qui ont un développement psychique qui n'a pas pu évoluer jusqu'à l'âge adulte, quoi.
1: Ok. Comment tu fais pour pas faire éponge?
0: Bah, au début, c'était super dur.
1: Ouais.
0: Je pense qu'on passe peut-être tous et toutes. Je pense que, ouais, peut-être qu'on doit expérimenter cet état-là pour arriver à trouver des ressources. Enfin, de se dire. Enfin, déjà, d'en parler aussi autour de moi, je pense que ça m'a permis de mettre de la distance aussi. Ou d'écrire. En fait, les premiers temps où j'ai commencé à être en contact avec ces patients, j'écrivais beaucoup ce que je ressentais en fait, et de le voir écrit, de relire le truc après, ou même juste d'écrire et même pas forcément
1: De mettre
0: relire,
1: sur le papier.
0: ça m'a ça détaille ça ouais en fait c'est sur le papier quoi. Et j'ai fait ça un peu instinctivement en me disant, mais là puis même pour me dire, ok, quand je relirai un peu tout ce parcours-là, je me dirais, mais en fait, ah ouais, je ressentais ça à ce moment-là. Et de me dire, ok, bah maintenant j'en suis où en fait dans ma pratique? Comment
1: Ouais.
0: je gère, comme tu dis, le côté distance relationnelle, quoi. Parce que toi, c'est.
1: Et là, t'arrives à mettre un peu de distance et à séparer les choses, la vie privée, ses émotions à soi, les émotions des autres, pas faire éponge.
0: Alors dans ma vie quotidienne,
1: Ouais.
0: c'est pas toujours évident, je trouve, de savoir qu'est-ce qui est de chez soi, qu'est-ce qui est de l'autre, etc. Mais je pense que ouais, j'arrive de plus en plus à moins prendre les trucs à l'intérieur de moi, quoi. Je sais pas vraiment comment je fais. En fait, je sais pas, j'ai quelque chose où j'arrive à m'apaiser en me disant, ok, là ce que tu ressens, ben t'es en train de le ressentir, c'est passager de toute façon, comme tout ce que tu as pu vivre dans ta vie, ça c'est un état. Et du coup, le fait de penser comme ça m'apaise en fait, ce côté trop d'intensité d'un coup ou quoi. Alors il y a des moments où voilà, on est fatigué, voilà, machin, t'as pas de sommeil, t'as, je sais pas, t'es malade, y a plein de trucs. T'es moins peut-être résilient ou moins conciliant envers toi-même, mais globalement, je pense que ça va. J'arrive à gérer ce truc-là.
1: Ok, c'est cool. Et tu l'as toujours géré
0: Non.
1: ou c'est... Oh, voilà.
0: Clairement pas.
1: Ça, tu t'as
0: Ah non.
1: appris.
0: Ouais, je pense qu'avec le temps, à force de, bah, enfin voilà,
1: De
0: de
1: prendre des baffes dans la
0: pleurer,
1: gueule, ouais.
0: de m'énerver, bah, en fait, au bout d'un moment, pareil, ça va avec ce truc d'énergie, quoi. Maintenant, je vais plus trop vers des choses où même quand je ressens des choses trop trop fortes mais négatives, ben, je crois que j'ai plus la force, ben, plus l'énergie de me dire, eh, c'est bon, j'ai pas envie de passer une heure à pleurer là-dessus ou quoi. Et d'un côté, c'est vrai que ça me fait peur des fois parce que je me dis, est-ce que je suis pas en train de perdre une certaine forme de sensibilité?
1: Non, c'est juste que tu te protèges.
0: Et à la fois, voilà, je me dis, bon, peut-être que juste. Je filtre les choses pour justement mettre de l'énergie dans les choses, enfin de mettre ma sensibilité et tout dans des choses où vraiment ça va me nourrir, quoi, et pas des trucs qui vont me plomber. Parce que du coup, je fais des études en psychomotricité et je me dis, mais si je pratique pas après mes études, j'ai quand même un peu ce sentiment que il y a quelque chose qui va se perdre, quoi. Après, d'un autre côté, je me dis, bon, j'ai quand même fait 3 ans d'études, ça part pas comme ça non plus, quoi. C'est
1: Non.
0: pas. C'est pas forcément comme le vélo, mais bon, je me dis, je sais pas, je pense que je ferai confiance à mon intuition, j'essaie de plus en plus faire confiance à mon intuition, mon instinct un peu, en me disant, ok, tu iras là où vraiment ça te porte, et parce que bon, de toute façon, dans les compagnies, enfin dans les écoles de danse, il faut aussi passer des auditions et donner mon max, mais je verrai bien où est-ce que je serai retenue, et je me dirai, bon, bah en fait, c'est là que je dois être, quoi, j'ai un truc à apprendre là-dedans.
1: Mais pourquoi le floorwork?
0: Bah, ça va vachement avec ce côté un peu acrobatie là, dont je parlais tout à l'heure. Un peu plus soft parce que du coup, enfin quoique, en fait ça
1: C'est
0: dépend.
1: super dur.
0: Mais je pense que j'ai un peu le corps pour, quoi. Enfin, moi j'aime beaucoup tout ce qui est porté, tout ce qui est un peu, qui part du sol mais qui volent. Un peu ce côté énergie cinétique, enfin transformer une énergie du sol pour aller vers le haut, enfin tout ça, ça m'intéresse beaucoup. Dans mon corps, enfin je veux dire en termes de sensations. Ouais, ouais. Ce que je ressens quand je fais ça, c'est... J'adore. Je crois que j'en ai un peu peur de ça, parce que... Enfin, de ce truc de faire un an de danse, parce que c'est un rêve de gosse, quoi.
1: Genre, je comprends.
0: Je voulais faire ça depuis que j'ai mes 18 ans. Je voulais vraiment rentrer dans la danse, quoi. Et en fait, j'ai fait tout ce parcours, finalement, dans le soin. Et maintenant, j'ai aussi envie... Enfin, je pense que pour être un bon soignant, il faut aussi apprendre à se soigner soi, quoi. Et donc, je me dis que finalement, cette coupure, entre guillemets, avec le monde du soin, qui sera ce qu'elle sera, quoi, enfin, un an ou pas, ben, ça va me permettre aussi de comprendre d'autres choses et de pouvoir avoir d'autres outils.
1: Je suis complètement d'accord.
0: De repartir sur un truc nouveau, quoi.
1: À quoi tu inspires dans la vie ?
0: À quoi j'inspire ? Ben, tout ce que tu as dit là, juste avant, c'est un peu... Ça a beaucoup résonné, quoi, parce que c'est ça, c'est... Moi, j'aimerais bien arriver à faire... de vivre dans un monde où il y a du lien entre les gens, mais un vrai lien, quoi. Un peu, je sais pas, quelque chose de un peu plus poétique que... Je sais pas, ouais... quelque chose qui nous lie vraiment, parce que les moments où j'ai ressenti ces choses-là, j'ai cru en l'humain, quoi. Enfin, je me suis dit, waouh, trop bien, on est vraiment tous sur la... On est vraiment sur un pied d'égalité, quoi. Enfin, plus rien ne comptait à part le fait d'être ensemble, en fait. Et c'est super fort, en fait. Et ça, y a des moments où j'ai le sentiment que ça se perd et que ça se dilue. Ouais, non, c'est vraiment ce truc-là de... d'être dans des rencontres authentiques, quoi. De plus être dans... Enfin, avec les réseaux, bon, il n'y a pas que ça, mais il y a beaucoup ce truc-là, quand même, des apparences, du paraître, de... je montre que ce que j'ai envie de montrer, alors qu'on est tellement plus que ça, quoi, en tant qu'être humain, que juste qu'on montre, quoi. Enfin, c'est un peu ce truc de la coquille, là, enfin... Du rocher moche, là, enfin, ou beau, et en fait, à l'intérieur, qu'est-ce qu'il y a, quoi.
1: Là, je voudrais que tout le monde se mette à nu.
0: Peut-être pas à nu, nu, nu, parce que ça fait peur.
1: Bah ouais, sinon c'est trop...
0: Ouais, c'est trop...
1: Ça fait tout mal, enfin, ouais. On a besoin d'une coquille aussi.
0: C'est sûr.
1: Si on est à vif.
0: On a besoin d'une maison.
1: Voilà.
0: Mais non, en plus, aller vers l'autre, quoi, ce truc de tendre la main, de se faire confiance entre nous, de créer, d'avoir... Ouais, de créer un lien plus sensible entre les gens, quoi. Plus ça, ouais.
1: Ok. Et ça te fait du bien ? C'est quelque chose qui t'anime dans la vie ?
0: Ouais, de penser ça, ou de penser comme ça. Souvent, j'ai des idées qui m'arrivent comme ça. Des fois, quand je... Je sais pas, par exemple, une fois, j'ai mis des pinces à linge dans un parc, avec des petits mots écrits dedans, avec des, je sais pas, des défis, des poésies, des trucs. Et c'était du partage, et je m'en fichais, en fait, que les gens, ils me connaissent. Enfin, c'était vraiment ce truc de... Peut-être que la personne qui va trouver ça, ben, ça va lui donner envie d'aller vers quelqu'un d'autre, de partager ça. Et je trouve ça trop bien, en fait. En fait, le monde manque de spontanéité, voilà. C'est ça que je recherche, je pense. C'est plus ce côté de « Hey !» Et sinon, comment ça va ? Ouais,
1: et t'as l'impression de te diriger vers ça, ou...
0: Ouais, j'essaye. Après, c'est vrai que je trouve que, ben voilà, avec la vie d'étudiant et tout, c'est pas toujours facile de mener sa barque, qu'on va dire, quoi. Il y a tellement d'impondérables, quoi, avec ce qu'on nous demande et tout, que des fois, les études, pour ça, enfin, je trouve ça chouette, mais des fois, vraiment, je me dis, c'est bon, on va tout plaquer, de faire ce que... Enfin, voilà, justement, ce truc qui m'anime vraiment profondément. C'est pour ça que je dis, ça y est, là, j'ai envie de finir mes études, même si j'adore ce que je fais, enfin, ce que j'apprends. Mais j'ai envie de... Ça y est, j'ai envie de... Je me sens assez prête pour mener ma barque, c'est bon, quoi. C'est vrai qu'on n'a pas tous le même rapport aux autres, quoi. Enfin, au monde aussi, peut-être que... On a des choses qui nous rassurent plus que d'autres, des choses où on se méfie plus que d'autres. Et que c'est ce qui fait que... Mais j'ai l'impression que c'est ça qui fait que, du coup, on creuse des différences aussi. Enfin, que, en tout cas, nos différences nous éloignent aussi. De de toute cette humanité aussi, quoi. Mais après, ça revient à ce truc de... Enfin, pas sauver les gens, mais en tout cas, on peut pas faire adhérer tout le monde à sa vision, quoi.
1: Non, et encore heureux, c'est normal, c'est encore heureux qu'il y ait des visions différentes, tu
0: oui,
1: vois.
0: C'est sûr.
1: Sinon, y a rien qui avancerait, tu vois.
0: C'est ça aussi qui fait avancer, ouais, c'est vrai, c'est comme tu dis, c'est ces visions différentes qui font que ça nous permet de penser autrement aussi, quoi.
1: Bien sûr, d'avoir un autre prisme. C'est quoi tes contradictions à toi?
0: Mes contradictions à moi. La dernière où que je me suis. Où je me suis fait la réflexion. À chaque fois, j'en parle avec une amie en particulier. Et elle me dit. Enfin, j'arrête pas de lui dire ouais, il faut vraiment que. Mais là, je vais prendre du temps pour moi, nanana. Et je suis pas capable de m'arrêter
1: Secondes, quoi.
0: Ouais, de faire des projets, de me lancer dans des trucs, de me dire oui, non, mais là, t'inquiète, je vais me calmer, mais j'y arrive pas. J'ai une volonté de
1: ouais,
0: me dire quand
1: comme
0: même.
1: Comme tu disais tout à l'heure, le trouver l'équilibre, etc.
0: C'est exactement ça. Je peux pas m'empêcher d'être moi, quoi.
1: Oui,
0: finalement.
1: J'ai envie de te dire, ne t'empêche pas d'être toi. Juste préserve-toi de toi-même.
0: Ouais. Mais ça c'est très difficile parce que j'ai l'impression que je suis très forte pour m'échapper de moi-même.
1: Je comprends, mais c'est tout un processus de se comprendre ses mécanismes, de se comprendre soi-même et de se dire ok, donc là je fonctionne comme ça, donc du coup je vais sûrement réagir comme ça. Et si je réagis comme ça, c'est parce qu'il s'est passé ça et parce que je suis comme ça. Et c'est super dur de trouver tous ces mécanismes en fait.
0: Est-ce qu'on les. Enfin, moi je me dis qu'il n'y a pas assez de toute une vie pour se décortiquer un peu à fond.
1: Ouais.
0: Et à la fois, je me dis, c'est ça le jeu aussi. Enfin, c'est que. On arrivera là où on arrivera. Mais ça me fait penser à une de mes amies, là, il n'y a pas longtemps, qui est artiste peintre.
1: Ok.
0: Et qui a fait un tableau, enfin, plein de petits tableaux via les réseaux. Et ça parlait de la jalousie. Et elle a écrit quelque chose dessus que j'ai trouvé trop beau, que c'est comme si la jalousie, c'était... Elle le voyait comme quelque chose des parts d'elle-même qu'elle n'aurait pas encore su apprécier ou aimer.
1: Ok.
0: Et ça m'a questionnée. Je me suis dit, mais c'est vrai, la jalousie, qu'est-ce que c'est vraiment? Est-ce que c'est quelque chose de soi-même qu'on n'arrive pas à voir, que c'est trop difficile d'accepter à voir chez soi? Je sais pas.
1: Bah pour moi, la jalousie, c'est vraiment des insécurités, quoi. C'est vraiment un problème de confiance en soi.
0: Ouais, mais du coup, ouais, apprendre à aimer ces parts de nous-mêmes ou qui nous
1: ah,
0: donnent
1: c'est
0: pas confiance
1: ah, oui,
0: en,
1: ça, c'est...
0: en
1: Aimer
0: soi,
1: ses
0: quoi.
1: fêlures, ça, c'est primordial. Aimer son état psychique, mental, émotionnel, même s'il est très bas, même si aimer ses doutes, aimer ses échecs, c'est primordial. Ok. Il est temps d'arriver à la fin de ce petit podcast. Je vais te poser les trois questions.
0: C'est parti, je suis prête.
1: Alors, la première question, c'est est-ce que tu veux rajouter quelque chose? Est-ce qu'il y a quelque chose que je t'ai... Une question que je ne t'aurais pas posée? Est-ce qu'il y a une recommandation que tu veux faire passer un message, que ce soit d'un bouquin, d'un truc qui te tient à cœur, quelque chose que tu voudrais rajouter pour la fin? Ou tu peux dire non et...
0: Je dirais que... Dans la vie, faut vraiment... Enfin, faut vraiment...
1: Très impératif, tout ça.
0: N'ayons pas peur d'oser.
1: N'ayons pas peur d'oser.
0: Ouais, je pense que c'est ça que je dirais. Parce que c'est quelque chose... je sais pas, c'est un sentiment, je trouve, qui est tellement... je sais pas si tu t'es déjà... ressenti après avoir osé quelque chose, mais je sais pas, tu te sens tellement fière et libérée à la fois, et tu te dis mais en fait je suis capable, que j'espère que tout le monde dans sa vie aura réussi à oser quelque chose au moins une fois dans sa vie, et de se dire putain je veux recommencer, quoi.
1: C'est un beau message. J'aime beaucoup. Deuxième question pour la miniature de, enfin pour la vidéo,
0: ouais.
1: C'est sur YouTube pour l'instant. Et il y a une miniature sur Insta. Je demande aux personnes de me dire, de me montrer quelque chose que je vais filmer par la suite, une partie du corps, des cheveux, des vêtements, des tatouages, des yeux, des mains, ce que tu veux, okay. Une partie de toi qui te représente. Ou genre, on voit ça et on fait, c'est clair.
0: C'est super intéressant, j'adore.
1: Ou un truc qui te représente, ou même pas forcément besoin qu'il soit reconnaissable, mais
0: ouais.
1: Un truc que t'apprécies, quoi.
0: Et ben, je pense que ça serait mon sourire.
1: C'est trop mignon. Ok, bah après tu vas devoir, je vais devoir vraiment te filmer pendant comme ça pendant 30 secondes pendant que je suis souris.
0: Ça va être chiant. Pas de soucis, j'accepte le challenge.
1: Ok, ça va. Bah je te remercie Claire.
0: Bah avec plaisir Maria.
1: C'était très très cool.
0: C'était un plaisir.
1: Trop cool. Bisous.
0: Bisous.

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c'était des poèmes que j'ai écrits sur les fantasmes multiples. Parce qu'en fait, moi, j'ai beaucoup de fantasmes. Je suis très amoureuse. J'ai une personne avec qui je suis. Mais mon cerveau, il suit pas vraiment la logique d'une personne. Et c'est pas juste en mode, quelqu'un me plaît pour 5 minutes. Non,

là, du coup, j'ai vraiment besoin d'en parler et je sais pas à qui en parler, du coup, j'en parle au micro. Et puis la personne qui va m'écouter, peut-être la seule personne qui va m'écouter, c'est Tati, quoi. Tati, elle va dire, mais ma peau, tes passions intérieures qui sont non écoutées. Qu'est-ce que tu fais, ma peau? Et moi, je vais lui dire, écoute, moi, je suis amoureuse, j'aime ma vie, j'aime mon cerveau. C'est un constant challenge de réalisme, imagination, réalisme, imagination. Et c'est comme ça que je continue à créer des choses.

0: Bonjour à toutes, bonjour à tous.
1: Nous sommes sur TS Radio.
0: Ici Katia Corazon
1: Et Fiac 500.
0: Bienvenue
1: En
0: en eau
1: nos
0: trouble.
1: troubles. Et ce mois-ci, nous recevons Marina Cake. Je te laisse peut-être la présenter, Katia. Ah non, mais c'est pas vrai. On dirait que Katia Corazon a une extinction de voix. Bon. Ben, Marina Cake, merci d'être avec nous. Vous nous venez de très très loin, je crois. Vous nous régalez depuis de longues années à la fois les estomacs, les papilles et les oreilles. Est-ce que vous pouvez nous parler un peu de vous et de votre parcours?
2: Добрый день, я очень рада с вами познакомиться. Меня зовут Марин. Pardon. En fait, oui, c'est un réflexe, je suis désolée. Je m'appelle Marina Cake. J'apprends le russe en ce moment. Je suis donc pâtissière et DJ. Je suis basée en Australie. Je suis d'abord connue pour avoir inventé la pavlova, ce merveilleux dessert que j'ai créé en l'honneur de Anna Pavlova. Qui est une grande danseuse du Mariinsky, donc de Saint-Pétersbourg. Elle est venue en Australie pendant sa tournée il y a bien longtemps. À l'époque, j'étais seulement apprentie pâtissière et j'ai créé ce gâteau pour lui déclarer ma flamme. J'ai même appris le russe, comme vous pouvez l'entendre. Bon, j'essaie de lui faire croire que c'était russe. Bref, ça n'a pas marché. Ça n'a pas suffi à conquérir son cœur et je me suis donc mise à la musique. Et comme les temps changent, je viens d'une famille à la longévité exceptionnelle, et bien maintenant, je me retrouve DJ.
1: Et c'est pour notre plus grand plaisir. Le thème de ce mois, c'était, je le rappelle, la pavlova au feu de la passion. Est-ce que vous pouvez nous dire un peu comment vous avez interprété ce thème? Qu'est-ce qui vous a inspiré?
2: Bien sûr, eh bien, déjà merci beaucoup de m'avoir invité donc par rapport à ce thème qui est tout indiqué. Pour dire un peu comment je l'ai interprété, en fait, j'ai pensé ce set comme une lettre d'amour à Anna Pavlova, bien sûr. Avant, je lui envoyais des pavlova, littéralement, mais c'était un peu une gata. Et maintenant, je lui envoie donc de la musique. Et comme elle voyage beaucoup, alors bah, c'est beaucoup plus simple avec les nouvelles technologies de lui faire des WeTransfer, même si bon, il y a un côté un peu vexant quand je vois qu'elle ne les télécharge pas. Et quand j'ai eu ce thème, du coup, ben, bien sûr, c'était du tout cuit, si je peux me permettre. On peut donc dire que ce set est comme le fruit de ma passion pour Anna Pavlova. Et c'est aussi un voyage à travers l'histoire de la musique électronique.
1: Eh bien, merci beaucoup. On va lancer ce set tout de suite. On espère que vous allez nous régaler.

0: Et qu'est-ce qu'on prépare aujourd'hui ?
1: Des jolies meringues en forme de coutelle, une petite crème diplomate au fond, une brunoise de mangue, un petit coulis d'ananas, de la chantilly, des mangues et un zeste de citron vert. Et voilà une bien bonne pavlova.
2: Waouh, et ben merci beaucoup Marina Keck. Je pense qu'on peut dire que vous nous avez soufflé. Comme vous le savez, du coup, dans cette émission, chaque mois, on propose aux DJ invités de nous parler d'un aspect de la club culture, donc d'un artiste, d'une musique, d'un genre. Est-ce que vous avez un aspect particulier que vous voulez aborder ?
3: Oui, complètement. Du coup, comme Anna Pavlova est toujours en tournée et que moi, je reste à la boulangerie, eh bien, c'est par la musique que je voyage. Pour ce point historique, j'ai donc voulu parler d'un des voyages les plus importants, sans doute, que la musique électronique ait connu, c'est-à-dire le moment où la house et la techno ont traversé l'Atlantique. Parce que certaines personnes, notamment ici en Europe, parfois l'oublient, mais ou le savent pas, mais la techno et la house viennent complètement des États-Unis. Même si maintenant, ce pays est moins au centre de la cartographie, on va dire, de ces genres-là, et moins associé à ça que l'Allemagne, l'Angleterre ou la France. Du coup, si on remonte, tout commence dans les années 70 aux États-Unis, avec l'explosion d'un genre, le disco, qui est joué en club par les premiers vrais DJ, c'est-à-dire des gens qui sont vraiment payés pour passer des disques, etc., et faire danser les gens. Devant un public qui, à cette époque-là, est quasi exclusivement afro-américain ou latino et LGBT très souvent. Parmi les villes importantes, il y a New York, autour du Studio 54, Chicago, autour notamment du club Warehouse, qui est un club gay, où joue Frankie Knuckles, la légende ensuite de la house. Et la disco et ses sous-genres, donc l'italo, la high energy, commencent à utiliser des nouvelles machines qui sont commercialisées à la fin des années 70 par la marque Roland, notamment des boîtes à rythme et des synthétiseurs qui permettent de créer des lignes de basse, notamment la TB-303. Et ces instruments, ce qui les caractérise, c'est qu'ils sont assez accessibles. Et donc, ils vont permettre en fait la naissance de la house et de la techno. L'autre invention qui va permettre cette naissance-là, elle est faite par Tom Moulton, qui est un ingé son et un producteur américain. En fait, il va retravailler les chansons de disco pour les allonger. Il rallonge les breaks, il modifie l'arrivée des instruments, etc. Il change la structure pour tenir les danseurs en haleine sur le dance floor. C'est donc en fait la création de ce que maintenant on appelle toujours les extended mix, qui est donc vraiment tourné vers la culture club, quoi. Et on peut dire en fait que ce sont un peu les premiers remixes de disco qui vont créer la house, quoi. Et la dernière révolution technologique très importante, c'est dans les années 80, on rentre en fait dans l'ère du numérique et de l'informatique avec les premiers ordinateurs. Et donc à Chicago et à New York, les DJ boostent leur mix de disco, de funk et de soul avec des boîtes à rythme qui créent des rythmes plus robotiques avec des phrases de clavier synthétique, etc. Et c'est vraiment là que la house est née, qui est donc complètement l'héritière du disco et qui a conservé longtemps un lien très fort jusqu'à aujourd'hui avec ce genre-là. D'ailleurs, j'ai parlé de Frankie Knuckles, qui est considéré un peu comme le parrain de la house, qu'on l'appelle the godfather of house. Mais j'aimerais aussi mentionner des femmes, même si elles étaient moins nombreuses et moins visibilisées à l'époque, notamment Sharon White, qui était vraiment la première femme à avoir pu jouer au Studio 54 à New York et à la Warehouse de Chicago. Elle aussi, c'était à l'origine une DJ de disco qui s'est ensuite prise de passion pour la house.
2: D'accord, merci. Donc ça, c'était pour la house. Et qu'en est-il de la techno ?
3: Eh bien, la techno, du coup, ça se passe aussi dans les années 80, mais cette fois-ci à Détroit. Détroit, c'est une ville du Michigan sur la côte Est, qui est aussi une ville de funk et de disco. L'influence de la disco compte également dans la techno. Mais il y a une autre influence majeure qui lui est propre, c'est le moment où les DJ de Détroit vont découvrir l'avant-garde électronique européenne, notamment Giorgio Moroder et surtout Kraftwerk, le groupe d'électro allemande qui va avoir une influence énormissime à travers un album révolutionnaire, Trans Europa Express, qui est diffusé à la radio par un DJ de Détroit qui s'appelle The Electrifying Mojo. Et vraiment, il faut comprendre à quel point cette émission a été importante, parce que c'est par cette émission que les pionniers de la techno, vraiment les inventeurs de la techno, donc notamment John Atkins, Derrick May et Kevin Saunderson, vont vraiment découvrir en fait ce nouveau son qui vient d'Europe. Du coup, c'est déjà en fait une histoire de voyage parce que c'est par la découverte de l'avant-garde européenne que des DJ et des producteurs noirs américains vont créer la techno. Et du coup, ce qui fait que ça devient vraiment de la techno et que ça sort de cette influence et que ça dépasse entre guillemets Kraftwerk, que ça va plus loin, c'est qu'en fait, ils vont vraiment abandonner la structure classique des chansons. Parce que Kraftwerk, c'était électronique, mais ça restait structuré sous la forme de couplets, refrains, etc. Et eux, ils vont vraiment abandonner cette structure, ce qui va vraiment être la patte caractéristique de la techno, quoi. Et Joan Atkins, donc, que j'ai cité comme un des pionniers, il fait partie d'un duo qui s'appelle Cybotron, enfin Cybertron, quoi, Cybotron. Et il publie Techno City, qui est le premier morceau avec vraiment le mot techno à l'intérieur, quoi. Du coup, ça, c'est vraiment la première vague qu'on appelle vraiment la vague des pionniers, quoi, des créateurs de la techno. Avec donc May, Saunderson, John Atkins, que j'ai cité, et aussi Eddie Fox, parfois un peu moins connu en Europe, mais dont j'ai passé un titre dans mon set, Goodbye Kiss, qui date de 1986.

0: Et ensuite, il y a une deuxième vague de techno, toujours à Détroit, avec notamment la figure très importante de Jeff Mills, qui est sans doute le nom qu'on connaît le plus en Europe, qui porte avec Robert Hood et Mike Banks, entre autres, le label Underground Resistance, qui est un label vraiment mythique. Et cette deuxième vague va vraiment enrichir les sonorités de la première. Et ce qui est vraiment important à retenir, c'est que du coup, la techno, et notamment ce qui la différencie de la house au-delà de la musique, c'est aussi que son esthétique est très différente parce que très influencée en fait par la science-fiction et la peur d'un futur post-industriel dans une ville justement comme Détroit, qui est une ancienne puissance industrielle avec beaucoup d'industries automobiles et tout ça, mais qui s'est fait complètement déserter par les industries, ça a fermé, etc. et c'est tombé dans la pauvreté. Et du coup, cette peur d'un futur post-industriel, ce truc un peu apocalyptique, très froid, cette esthétique-là, elle vient complètement, en fait, elle est indissociable du contexte socio-économique de Détroit à cette époque-là, quoi.
1: Et alors, comment la techno et la house vont traverser l'Atlantique pour arriver jusqu'en Europe?
0: Eh bien, justement, on arrive au moment du coup de la fin des années 80. J'ai décrit comment la house était du coup née de la disco et la techno de l'avant-garde européenne. Et en fait, ces deux genres vont partir donc effectivement à l'assaut de l'Europe. Et ça, comment ça va se passer? Ben, en fait, c'est vraiment un choix de ces pionniers-là d'essayer d'implanter cette musique notamment en Belgique, en Allemagne et en Angleterre. Et oui, vraiment, pour le coup, la France n'est pas du tout sur la cartographie au début. Faudrait attendre les années 90. Et comment, enfin, quelle va être un peu l'arme de cet assaut? Ça va être la compilation qui s'appelle Techno, The New Dance Sound of Detroit, qui, même si c'est pas un gros succès commercial, contribue vraiment à installer déjà bah, le mot techno comme un genre à part entière et non pas un sous-genre de la house, parce qu'à la base, cette compilation s'appelait The House Sound et ils ont insisté pour que ça soit techno pour que voilà ça devienne vraiment un genre à part entière. Et c'est vraiment ce qui va diffuser en fait ce son de Détroit en Europe. Et dans la compilation, on retrouve donc des morceaux de Eddie Faulks, de John Atkins, de tous ces pionniers de Détroit qui ont créé le genre. Et ce qui est intéressant, c'est que l'influence de la techno va, enfin, de la techno et de la house va prendre des formes différentes en fait dans les différents pays. C'est-à-dire qu'en Belgique, c'est surtout la house qui va prendre avec le courant new beat, avec notamment des sons qu'on connaît maintenant comme Pump Up the Jam, qui est très connu. Donc la new beat, c'est vraiment un truc belge, quoi. Ah pardon, je me suis gourée. Je reprends la phrase juste. En Belgique, l'influence de la techno, ça va donner le courant New Beat, avec notamment la chanson Pump Up the Jam, qui est très connue. Alors qu'en Angleterre, par exemple, c'est surtout la house américaine de Chicago qui va avoir un gros impact et qui se popularise. Et ce qui est spécifique aussi à l'Angleterre, c'est qu'il y a la culture des sound systems. Vu qu'il y a une énorme communauté jamaïcaine en Angleterre et notamment à Londres, la culture sound system, donc de mettre des enceintes à l'extérieur et de faire la fête dans la rue, se développe énormément là-bas et ça va donner en fait la rencontre entre la culture sound system jamaïcaine et les influences house va donner la rave culture en fait, la culture rave. Et c'est comme ça qu'en 1988 et en 1989, elle connaît même son Summer of Love britannique, quoi, ou le Second Summer of Love, où des tonnes de jeunes pendant ces 2 étés, se rassemblent par dizaines de milliers pour danser dehors dans des immenses raves sur les sons de l'acid house.
1: Et l'Allemagne, du coup, dans tout ça?
0: Eh bien, l'Allemagne, effectivement, c'est pas pour rien que c'est le pays qui est le plus associé maintenant à la techno. Et en fait, c'est parce que la house et la techno se mêlent particulièrement bien à la contre-culture berlinoise. Parce qu'en fait, la fin des années 80, donc le moment où ces genres musicaux arrivent en Europe, dans les pays que j'ai cités, bah, à Berlin, c'est très particulier parce que la fin des années 80, c'est aussi la chute du mur, qui donc tombe en 1989. La techno, à ce moment-là, investit donc les squats, tous les espaces en fait désaffectés, les friches, notamment de l'ancien Berlin-Est. Et du coup, il y a directement en fait un lien très fort entre ces deux villes, c'est-à-dire que les pionniers noirs américains de Détroit, à un endroit, se retrouvent dans Berlin parce qu'il y a un contexte où ils trouvent des similitudes, quoi. C'est aussi une ville qui traverse un moment un peu apocalyptique, qui a une esthétique très grise, très industrielle, et en même temps qui est en plein boom artistique. La techno trouve donc refuge dans les premiers clubs techno, quoi, de Berlin, notamment le UFO, bah, toujours avec ce truc de la SF, qui est à la base complètement illégal, et le Trésor. Et le Trésor, c'est vraiment le club à retenir, qui existe toujours, parce que c'est à la fois un club et un label. Et il a joué un rôle fondamental en créant cet axe Détroit-Berlin. Et il devient une véritable ambassade de la techno de Détroit en Europe. En accueillant et en diffusant les productions, donc les morceaux de Jeff Mills, de John Atkins, et en faisant émerger ensuite des artistes de la scène allemande comme Paul van Dyk. Et c'est aussi en Allemagne, à Berlin, qu'il a organisé la première Love Parade en 1989, en même temps que le Summer of Love de l'autre côté de la Manche, qui donnera ensuite énormément de variantes hein, dans tous les pays, comme en France, la Techno Parade. Et les années 90, c'est vraiment l'explosion. La techno se diffuse partout. Et c'est une décennie que moi, j'aime beaucoup musicalement et qui a influencé beaucoup de gens, avec notamment l'émergence de ce qu'on va appeler la techno et la house progressive, qui joue du coup sur l'apparition très progressive quoi, de nouveaux motifs, avec des structures vraiment par phase musicale et des structures du coup plus longues, et l'importance aussi de rythmiques percussives. Et il y en a un exemple dans mon set, avec un morceau qui s'appelle Wave Speech de Pete LaZombie, qui date de 95, qui est un morceau anglais et qui est justement précurseur de toute cette vague de progressive house anglaise très importante. Et là, c'est le morceau, enfin, c'est la version extended que j'ai utilisée justement.

0: Et ce morceau a justement influencé avec d'autres toute la vague aussi, plus dark et plus hypnotique de house, ensuite new-yorkaise, qui a été évoquée, il me semble, par votre première invitée, Barely Rhythm, lors de la première émission. C'est pour ça que, s'il fallait résumer, vraiment, ça montre à quel point tout est échange. Parce que, s'il fallait schématiser, du coup, bah, la techno et la house viennent des États-Unis, elles traversent l'Atlantique à la fin des années 80, mais en fait, c'est déjà ce premier voyage sous l'influence d'un autre, en fait, pré-voyage, qui est celui de la musique électronique européenne, qui avait circulé de l'Europe vers les États-Unis à la fin des années 70 et qui avait énormément influencé justement les pionniers de la techno. Et ensuite, il n'y a eu de cesse d'avoir des allers-retours où la techno européenne a réinfluencé la techno états-unienne, comme là, je donnais l'exemple de ce morceau anglais qui allait ensuite influencer toute la scène progressive house et tribal house états-unienne et vice-versa. Et bien sûr, mais là, ce serait un autre sujet, les scènes asiatiques, sud-américaines, africaines, etc., sont ensuite évidemment entrées dans le jeu, tout comme la scène française, etc. Et c'est comme ça que, bien après, 25 ans plus tard, on se retrouve avec des genres comme, par exemple, le latincore ou le baile, qui, depuis les années 2020, explosent en Europe et qui viennent directement de la scène colombienne, notamment, et brésilienne, bien sûr. Et le fait qu'il y ait des échanges et des voyages, entre guillemets, c'est vraiment ça qui constitue la musique de toute façon, mais je trouve ça important justement de rappeler cette histoire parce que, surtout ici en Europe, on a parfois tendance à considérer que la techno serait née à Berlin, enfin, venant d'artistes blancs, devant des publics majoritairement blancs, ce qui n'est pas vrai, parce que la techno vraiment a été créée par les communautés afro-américaines à travers déjà les pionniers de Détroit, donc Kevin Sanderson, etc., Jeff Mills, qui sont tous des Noirs américains, et les femmes aussi étaient des Noirs américaines. Et pareil à Chicago avec Frankie Knuckles, etc. Mais en fait, c'est aussi vrai si on remonte encore avant, aux racines originelles de ce genre-là, parce que pour la house, etc., les soirées disco et funk, c'était déjà en fait un public marginal, noir et latino. Et donc, je trouve ça important de rappeler ça parce que tous les DJ qui mixent aujourd'hui, et même moi, Modeste Boulangère, nous sommes en fait les héritiers de cette histoire-là. C'est pour ça que quand l'extrême droite parfois essaie de se réapproprier ou revendique ses idéologies politiques fascistes dans des soirées, notamment art techno, eh bien c'est très grave et c'est aussi une énorme énormité et un contresens historique.
1: Et merci de le rappeler, oui, maintenant l'émission touche à sa fin. Merci beaucoup, beaucoup, Madame Cake. J'espère qu'Anna Pavlova aura entendu en tout cas votre déclaration en musique. Et c'est dommage que Katia ait vraiment une extension de voix et ne puisse pas nous donner le thème de la prochaine émission. Oui. Incroyable mais vrai, on dirait que la voix de Katia est revenue.
2: Oui, pardon. Ah, c'est revenu. Je crois que c'est revenu. Désolée pour cette absence, même si j'étais bien là. Je suis donc prête à vous donner le thème de la semaine prochaine et je me joins à vous évidemment pour remercier chaleureusement Madame Cake.
3: Le thème de la prochaine émission est Au feu les pompiers.
2: Merci à toutes et à tous d'avoir été en eau trouble avec nous et d'avoir écouté cette radio. Nous vous retrouvons le mois prochain. Bonne journée.

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0: Cette question me trouble toujours beaucoup parce que avec les gens que je connais pas bien, j'aurais plutôt tendance à répondre un ça va expéditif du type est-ce que tu as envie d'entendre comment je vais vraiment ou est-ce que même moi j'ai envie de te le dire parce que c'est ça quand même ça demande de l'énergie aussi bien pour la personne qui entend que pour la personne qui dit. Je dirais que en ce moment ça va moyen. Bah, en fait, je souffre cycliquement d'une phobie qui s'appelle la phobie d'impulsion. Je ne sais pas si tu en as déjà entendu parler. La phobie d'impulsion, en gros, c'est une peur de faire tout ce qui est répréhensible. C'est-à-dire peur de faire tout ce qui est potentiellement considéré comme immoral, pas bon, par exemple. Enfin, je sens que je peux t'en parler parce que je pense que t'es... Comme tu m'as dit que tu avais été auxiliaire de vie et tout, je pense que tu en as entendu des choses sur les maladies mentales, etc. Donc je pense que je suis pas ta première. Et j'aurais peut-être pas dit ça dans n'importe quel podcast parce que c'est quand même encore très tabou. Parce que c'est pas une phobie des araignées ou une phobie des serpents, quoi. C'est vraiment une phobie de la peur d'être une sorte de sociopathe, tu vois. C'est la peur de faire quelque chose.
1: Mais du coup, c'est socialement. La peur d'être réprimandée socialement.
0: La peur d'être. Alors, en fait, c'est pas la peur de la punition, c'est la peur de faire la chose qui punit. Okay. C'est-à-dire, en fait, bon, je me suis renseignée sur le sujet, vu que ça fait, je pense, 4 ou 5 ans que je souffre de cette phobie. En fait, c'est issu d'une névrose, comme toute bonne phobie, c'est-à-dire qu'il y a un trauma de base dont on connaît pas forcément les racines qui serait tellement violent à confronter en face qu'il se transforme en phobie qui, malgré le fait que ce soit excessivement difficile à vivre, reste plus supportable que le trauma frontal, quoi. Enfin, la phobie d'impulsion, ça part d'un moment où on a ne serait-ce que conceptualisé le fait de faire le mal. On a trouvé ça tellement violent, tellement affreux, ne serait-ce que de le penser, que ça s'est cristallisé et que ça devient une pensée hyper récurrente parce qu'on n'a pas supporté le fait, ne serait-ce que d'avoir pensé à ça. On s'est dit l'espace d'un instant, attends, est-ce que je suis une mauvaise personne? Est-ce que je suis... est-ce que cette pensée me définit? Ou est-ce que c'est juste un truc passager? Et en fait, il s'avère que 95% des gens ont des fois des pensées du genre « Je suis au bord de ce pont, et si je me jetais ?»« Je suis en train de conduire, et si j'écrasais quelqu'un ?» tout ce genre de trucs qu'on s'interdit de faire, pour de très bonnes raisons, à mon avis, mais qu'on s'interdit de, et qui sont réprimandés par la loi, tu vois. Et moi, ne serait-ce que d'avoir imaginé faire le mal, je l'ai tellement pas supporté sur le moment que c'est devenu un truc récurrent qui revient cycliquement. C'est-à-dire que j'ai des périodes où j'y pense pas, des périodes où je vais bien, où la phobie est pas du tout.

0: qui t'en empêche.
1: Et
0: exactement, ce libre arbitre, cette question de est-ce que je suis une bonne personne ou au contraire, est-ce que je suis une mauvaise personne? Pourquoi tout le monde a l'air de trouver ça normal qu'on vive en société alors qu'on pourrait à tout instant se faire du mal, tu vois?
1: Mm-hmm.
0: C'est vraiment une question sur, enfin, très existentielle, de peur de la vie et de la mort. C'est hyper tendu. et c'est vraiment une souffrance perpétuelle parce que tu remets en question la base même de tes valeurs et ce qui fait de toi une personne que tout le monde considère comme étant... Qui plus est, moi, je suis considérée par la majorité des gens comme étant sensible, aimante, compassionnelle, etc. C'est d'autant plus difficile parce qu'on a l'impression que la personne qu'on est pour les autres est super différente de la personne ressentie à l'intérieur. Et du coup, je crois qu'en fait, ce qui est le plus fatigant, c'est ce phénomène de lutte constante entre ce que tu penses être, ce que tu... Ça remet en question toutes les bases même de qui tu es, quoi. Les premières pensées un peu de l'ordre de la phobie d'impulsion, je les ai eues quand j'avais, je crois, 12 ans. Et à une époque, moi, j'avais très, très peur du viol. J'ai pas de vécu là-dessus, enfin, sincèrement, ou alors je m'en souviens vraiment pas, tu vois. Mais j'avais une peur vraiment immense de me faire violer par quelqu'un, quoi. C'était hyper présent. Et ça fait partie totalement de la phobie d'impulsion, qui n'est pas que la peur de commettre, mais la peur aussi d'être victime.
1: Bah oui, du coup, ça va dans les deux sens.
0: Ça va vraiment dans les deux sens. La peur, du coup, d'être victime et la peur d'être aussi actrice de ces actes-là. Et j'ai commencé à me dire, et si c'est moi à l'inverse qui faisait ça, tu vois. Et ça s'est déclenché comme ça, je sais pas, en fait, j'imagine, enfin d'après les stats en tout cas, je ne sais plus quelle étude, tous les êtres humains à un moment donné se posent un peu la question de savoir, et si je faisais ça, tu vois.
1: Mm-hmm.
0: Et si je le faisais, et donc moi ça s'est déclenché comme ça. C'est juste que, à la place de balayer cette pensée, de me dire, ok, c'est une pensée, je suis restée vraiment bloquée dessus. Et je suis restée bloquée dessus parce qu'il y a une névrose sous-jacente qui, je sais pas pourquoi, s'est accrochée à ce truc-là quand d'autres s'accrochent à une araignée, tu vois.
1: Ouais, ouais.
0: Et je suis allée voir, en fait, j'en ai parlé au départ avec ma mère, et c'était parce que je suis très proche d'elle, et en même temps, elle était un peu victime, enfin, elle était carrément victime aussi de mes pensées.
1: Ouais,
0: donc c'est hyper ambigu, tu vois. Ouais. Tu dis à ta mère, ok, je m'imagine te tuer.
1: Ouais, ouais.
0: Mais elle, qui est vraiment d'une super écoute et qui sait ce que sont les maladies mentales, m'a dit, ok, Mathilda, j'ai fait mes recherches, tu souffres sans doute de ça.
1: Mm-hmm.
0: La phobie d'impulsion, c'est elle en fait qui m'en a parlé en premier, parce que quand on sait pas ce que c'est, littéralement, on pense qu'on n'a pas de maladie mais qu'on est fou, quoi.
1: Ouais, qu'on est juste taré, quoi.
0: Qu'on est juste complètement taré, qu'on est un sociopathe qui ne se sait pas, tu vois. Mm-hmm. Et quand on découvre qu'en fait c'est une phobie, c'est quand même un soulagement incroyable au début. Il n'empêche que ça, même si on sait que c'est une phobie, ça reste comme toute phobie. C'est pas parce qu'on sait qu'on va mieux, tu vois. Enfin, si, ça nous aide quand même à relativiser, ça nous aide à prendre un peu de la distance sur ces schémas mentaux, mais ça reste quand même hyper obsédant. Et du coup, je suis allée voir un psychiatre à un moment donné, après quand même des années de lutte intérieure, parce que j'ai toujours été un peu... J'ai toujours un peu pensé que j'étais seule avec mes pensées, que personne ne pouvait comprendre, etc. Ce qui n'est pas du tout
1: T'as
0: bon.
1: T'avais quel âge à ce moment-là?
0: J'avais, je dirais 18 ans. Ouais, 18 okay. ans dans ces eaux-là. Sachant que j'en ai 22 à l'heure actuelle. Et du coup, enfin, non, allez, j'avais plutôt 19. Ouais, j'avais 19 ans et je suis allée voir ce psychiatre qui m'a dit, bah, noir sur blanc, c'est de la phobie d'impulsion. J'ai deux, trois autres patients qui souffrent de ça. Et personne ne tue, enfin aucun patient ne souffrant de phobie d'impulsion ne tue effectivement quelqu'un. C'est vraiment de l'ordre de la pensée. Et c'est la première fois qu'on m'a sous-entendu l'idée que la pensée était distincte de qui on était, tu vois.
1: Ouais.
0: Pour moi, la pensée
1: est intrinsèque.
0: Étant donné qu'elle est provoquée par nous, je me suis dit qu'elle faisait partie de nous. Et quand ce psychiatre m'a dit que la pensée était en fait parfois complètement indépendante de nous et que elle passe, enfin tu vois, elle était, enfin c'est presque bouddhiste comme concept, tu vois, selon lequel la pensée est une pensée, et c'est vrai qu'on peut techniquement penser tout, la pensée est complètement libre en fait, mais il y a effectivement dans nos actions autre chose. Les pensées et l'action sont super distinctes, et il m'a toujours dit, tu penses à tuer des gens mais tu ne tues personne, et ça fait des années que tu ne tues personne, et les personnes qui veulent tuer des gens tuent des gens. Je trouve ça bien de libérer la parole dessus, parce que honnêtement, j'en ai tellement souffert et j'en souffre encore beaucoup, et en fait j'aimerais qu'il y ait quand même des gens qui sachent que ça existe. Et si jamais il y a des gens qui ne savent pas que ça existe et qui souffrent de ça, c'est quand même hyper important qu'il y ait des mots, un suivi psychiatrique.

0: qui soit posée dessus. D'ailleurs, je prends des antidépresseurs, pas des anxiolytiques, parce qu'à la fois où j'étais installée dans un anxiolytique, ça m'a rendue encore plus anxieuse.
1: Je comprends.
0: Donc, j'aime pas ça. Par contre, je prends un antidépresseur qui est dédié au TOC, phobie surtout.
1: Ok.
0: Donc, c'est un antidépresseur qui est plus sur l'aspect angoisse, anxieux que triste, on va
1: que
0: dire, de la
1: dépression.
0: Que ouais. Triste, voilà, non envie de vivre, parce qu'en fait, je suis quelqu'un de. J'aime énormément la vie, et je veux dire, je pense pas être quelqu'un de fondamentalement, tu vois, mélancolique. Par contre, cette phobie-là, évidemment, m'épuise tellement qu'elle me rend, par la force des choses, dépressive, quoi.
1: Mm-hmm.
0: C'est un cercle. C'est évidemment la fatigue émotionnelle qui s'accompagne aussi souvent d'une fatigue physique, etc.
1: Ah, oui.
0: T'uses, quoi. Voilà, c'est que ça use beaucoup. Et donc, ouais, je trouve ça important que les gens sachent, et qu'il n'y ait pas de jugement trop hâtif sur les gens comme
1: ouais,
0: ça, parce
1: carrément.
0: Que je pense que toi, tu vois, par exemple, là, je sens que tu es capable d'entendre, mais il y a beaucoup de gens à qui j'ai vaguement essayé d'en parler, et beaucoup moins crûment qu'avec toi, et qui m'ont un peu regardé en bien, en mode, de quoi elle me parle, tu vois.
1: Ouais.
0: C'est hyper tabou. C'est effectivement dans les périodes les plus difficiles. J'avais vraiment envie qu'on m'interne,
1: ouais.
0: Mais chez les dits grands fous, entre guillemets, j'aime pas du tout ostraciser comme ça les dits fous, mais j'avais vraiment envie qu'on me mette dans une genre de cellule à part, enchaînée, pour pas du tout que je nuise, parce que c'était tellement. C'était presque une solution de facilité, parce que avoir la liberté de côtoyer aussi aisément les gens. Et de pouvoir leur nuire, c'était un truc vraiment trop dur, quoi. C'était trop dur parce
1: ouais.
0: que ça implique vraiment une forme de... Mais c'est ça, c'est ce que je te disais, de lutte constante. Et vraiment l'impression que non seulement qu'on ne peut pas être compris, mais en plus... Oui, c'est ça, c'est parce que, comme je le disais, c'est tellement tabou, c'est tellement particulier comme phobie que... ouais, tu te sens très seule en fait. Ça donne un grand
1: ouais,
0: sentiment de solitude.
1: Tu as déjà rencontré des gens qui avaient la même phobie que
0: oui.
1: toi, ou tu as déjà parlé avec des gens?
0: Une seule personne.
1: Une seule personne.
0: Une seule personne, et on n'en a pas discuté outre mesure. En fait, j'ai une amie. En fait, bon, j'ai été en fac d'art, et à un moment donné, j'ai fait une performance sur la phobie d'impulsion. J'avais écrit tout un texte à ce sujet. Et je l'ai. Donc, dans la performance, je fais toutes les. Tous les petits tocs physiques, etc., que j'ai pour me soulager de ma phobie d'impulsion. C'est-à-dire que, par exemple, quand la phobie prend trop le dessus, je scrolle indéfiniment sur mon téléphone pour
1: ouais,
0: être
1: pour
0: dans, un, dans un sentiment
1: ouais.
0: de non-vie, de non-existence absolue, vide intersidéral, qui élimine la pensée. À un certain moment, fumer, ça m'aidait un peu. Enfin, ça m'aidait comme ça peut, quoi.
1: Ouais.
0: C'est pas une bonne solution, attention. J'ai jamais été tentée par tout ce qui est drogue, etc., parce que j'ai eu un super mauvais vécu une fois, un bad trip qui m'a vraiment arrangé correctement, et je me suis dit, ok, c'est pas du tout pour moi ce genre d'alternative. Du coup, dans cette performance, je faisais tous ces petits trucs, je me ronge énormément les ongles, j'ai pas mal de petits tocs, etc., qui font partie à propre de ma manière de gérer la phobie, tu vois. Et du coup, j'ai mis ce texte que j'ai écrit sur mon enceinte. Et donc, il y a ma voix qui parle pendant que je fais toutes ces actions-là. Et à la fin, franchement, personne ne m'a jugée. Je ne me suis pas sentie regardée. Au contraire, tout le monde m'a dit, putain, c'est super courageux d'avoir fait ça.
1: C'est super courageux,
0: ouais,
1: ce que j'allais te dire. C'est super courageux.
0: Bah, J'en avais besoin. J'en avais besoin, et je ne faisais pas de phobie à ce moment, au moment où j'étais pas dans un cycle phobique. J'étais dans un cycle safe au moment où j'ai fait ça. Donc c'était beaucoup plus facile.
1: Ah,
0: tu vois, si je devais le faire en ce moment, ce serait beaucoup
1: D'ailleurs,
0: plus
1: c'est
0: dur.
1: C'est la question que je voulais te poser aussi. Est-ce que le fait d'en parler, là, ça t'angoisse?
0: Non, au contraire, ça me fait du bien.
1: Bon,
0: ça me fait du bien d'en parler. Ce qui m'angoisse, c'est d'y penser et de savoir que la personne avec qui j'en parle n'a aucune idée de ce à quoi je suis en train de penser. Si je mets carte sur table, au moins, je sais que la personne sait à qui elle a affaire. Et si elle a pas peur de moi, tant mieux, parce que je pense qu'il y a des gens que ça ferait flipper, honnêtement. C'est clair. C'est quand on dit, ok, j'imagine en train de... Enfin, tu vois, ce genre de truc, ça...
1: C'est vrai que les gens, tout de suite, dans leur tête, je pense qu'ils s'imaginent le sociopathe, alors que déjà, en plus, le sociopathe, c'est pas vraiment ça, tu vois.
0: Bah oui, tout à fait.
1: C'est même pas du tout le même cas de figure. Mais oui, du coup, tu disais par rapport à la performance, et du coup, t'as quelqu'un qui est venu te voir
0: Oui, alors à la fin, il y a une fille avec qui j'avais vaguement sympathisé qui m'a dit « Ouais, moi aussi, j'ai eu des phobies d'impulsion. » Alors dans ma performance, je parle beaucoup de ma phobie à l'encontre de ma mère parce que généralement, plus on est proche d'une personne, plus la phobie se catalyse sur la personne.
1: Ouais, parce que
0: parce que plus tu tiens à une personne, plus tu ressens d'amour et d'attachement, plus c'est douloureux de l'imaginer, d'imaginer tuer cette personne-là. Et donc il y a presque un système d'auto sap, de vraiment de douleur augmentée dans la phobie d'impulsion qui fait que tu imagines particulièrement faire ça à l'encontre des personnes que tu aimes ou des personnes dont tu es très proche. Donc ma mère, c'était un peu la pire pensée que je pouvais avoir, tu vois. C'était fait pour me faire souffrir au maximum, entre guillemets. Et elle me disait, donc, cette fille que j'ai rencontrée, que c'était aussi vachement à l'encontre de sa mère que ses pensées se dirigeaient. Et franchement, en vrai, ça m'a fait du bien. On n'en a pas parlé tant que ça. Parce qu'à l'époque, bah, tu vois, comme tu disais, j'étais plutôt bien. Donc je ressens le besoin d'en parler quand j'en souffre.
1: Oui.
0: Quand j'en souffre pas... J'en parle, mais bah, c'est moins une nécessité, quoi.
2: Et en parlant de développer des trucs, est-ce que au-delà de genre scroller sur ton téléphone, avoir des tocs physiques, etc., tu as des choses qui, à part les anxiolytiques et ton traitement, tu as des choses qui te calment ce genre de phobie? Est-ce que tu as une activité? Est-ce que tu fais de la méditation? Est-ce que tu y a quelque chose, même n'importe quoi?
0: Je dirais que, alors, ma mère m'a toujours dit que le yoga me faisait beaucoup de bien, et moi, comme j'ai toujours été d'assez mauvaise foi en période de phobie, je me disais, alors oui, mais non, c'est beaucoup plus compliqué. Quand on est en période de phobie, on a un petit peu l'impression que le monde entier ne nous comprend pas et que de toute façon il n'y a aucune solution à rien. C'est faux. L'activité physique, c'est extrêmement bénéfique. En fait, face à un cauchemar de pensée, il faut faire des trucs dans l'action. C'est-à-dire que plus tu es dans l'incarnation purement corporelle, plus tu as de chances de t'en sortir. Donc voir des gens, honnêtement, ne pas rester trop dans la solitude. La solitude augmente la phobie. Et si tu rentres dans ce cercle de solitude, c'est hyper dur d'en sortir. Sachant que tu te dis, bon, allez, si je sors, là, tu vois, par exemple, là, ça fait quelques jours que j'étais pas sortie. Sortant, j'étais un peu en train de trembler. Je me disais, ah, je vais voir quelqu'un que je connais pas trop en plus. J'espère que ça va bien se passer, tu vois. Mais je me disais que pendant ce podcast, j'aurais peut-être l'occasion d'en parler. Donc c'est venu. Mais attends, j'ai complètement dérivé. De quoi on parlait à l'origine?
2: Est-ce qu'il y a des trucs qui te font du bien?
0: Oui, donc voir des gens, se forcer à voir des gens, vraiment se forcer, hein, parce que dans ces moments-là, on se dit, je vais rester qu'avec les personnes les plus proches, parce que c'est les seules qui pourront l'entendre, ou alors avec personne dans les cas vraiment drastiques. Ouais, ne pas rester, enfin, marcher, danser, chanter, faire du yoga, ça m'aide pas mal. Tout ce qui est vraiment... bon, moi... je suis un peu artiste. Enfin, disons que je veux vraiment en faire mon métier, donc on peut enlever le un peu.
2: Oui, c'est ce que j'allais te dire, t'es artiste.
0: Oui, je suis artiste, donc la peinture, évidemment. En fait, la peinture m'aide, quelles que soient les circonstances. Je ne peins pas que quand j'ai des phobies, hein. Je peins le plus souvent, enfin, en toutes circonstances. J'essaie en tout cas de garder une forme de régularité. Mais l'art, de manière générale, est hyper salvateur.
2: D'accord.
0: Parce que.
2: Qu'est-ce qu'il y a, une tombée dessus?
0: Je sais pas, une sorte de.
2: Une graine, enfin une.
0: Ouais, une sorte de petite.
2: Petite bobole.
0: Ouais. Donc, ouais, je dirais que tout ce qui a trait au fait de ne pas penser. Alors, à l'inverse, du coup, trop lire, trop être dans la contemplation, ça peut être vicieux dans ce genre de moment-là. Parce que ça peut. Tout ce qui a trait aux choses vraiment très intellectuelles. Ça ouais. peut être très vicieux dans ce genre de moment.
2: Et c'est marrant parce que du coup, tu parles de l'art, parce que l'art, c'est quand même un peu une catharsis de tes sentiments, tu vois.
0: Tout à fait.
2: Et du coup, ça fait quand même te plonger quand même. Moi, je sais, par exemple, moi, je danse, tu vois. Et je sais que quand je danse, je puisse beaucoup dans mes émotions à l'instant où je produis la danse. Et du coup, des fois, ça peut... Enfin, la plupart du temps, ça m'aide, mais il y a des fois où ça peut être aussi... Où tu te...
0: Éprouvant,
2: tu vois. Et du coup, est-ce que t'as quand même des fois ce moment où tu te dis « Ah non, là, je peux pas, genre c'est trop dur de peindre, c'est trop dur de faire telle chose qui relève de ton toi, tu vois ?»
0: C'est marrant parce que j'en avais discuté avec une prof, dans le processus de peinture, il n'y a pas qu'une catharsis pour moi, il y a aussi quelque chose qui est très extérieur à moi. C'est-à-dire que j'ai toujours eu l'impression... hier, j'ai regardé une petite interview de David Lynch où il dit que... lui, quand il réalise ses films, en gros, c'est comme s'il allait à la pêche. Je cite. Ouais. C'est-à-dire qu'il attend un moment comme ça, et puis l'idée vient. On dit l'idée vient, ça peut être... d'un coup, tu as imaginé, je sais pas moi... un poisson, non, on vient de parler de pêche, c'est un peu trop gros, genre, je sais pas, un nuage rayé, ok, ce nuage rayé, ça devient ton point de départ, et c'est un peu comme si ça te tombait dessus, c'est-à-dire que pour moi, dans l'art, il y a de toi, mais c'est un peu comme si t'étais plutôt le véhicule d'un truc qui est passé par là, qui est passé par toi, plutôt que toi qui extériorise un truc. C'est comme ça que je le perçois, en tout cas. Du coup, je pense que ça m'aide justement à sortir un peu de moi-même, l'art.
2: Ok, ça marche, tu vois.
0: Oh oui, complètement. Des fois, j'utilise souvent la comparaison d'une sorte de démon intérieur qui, des fois, j'ai l'impression, supplante complètement mon être. Après... Je te dis, c'est ça, c'est un phénomène de lutte, de frottement constant entre ce que j'estime être moi-même et une sorte de chimère, mais qui est des fois tellement importante que j'ai vraiment l'impression qu'elle se confond. Et donc, j'essaie de garder toujours... Ça demande aussi du contrôle de réussir à éloigner. Donc, c'est beaucoup de contrôle, tout ça.
2: C'est beaucoup d'énergie.
0: C'est beaucoup, beaucoup d'énergie investie à chaque fois. Du coup, il y avait des périodes où je me demandais, mais Mathilde, pourquoi t'es si fatiguée, tu vois? Parce que je suis constamment.
2: Et est-ce que des fois tu te dis,
0: putain,
2: je mets beaucoup d'énergie là-dedans et j'en mets moins dans des trucs que je voudrais faire à ce moment-là?
0: Tout à fait, ben, ça élimine beaucoup tous les plaisirs qu'on a au quotidien, c'est-à-dire qu'il y a énormément de choses que j'aime faire. Comme je disais, j'aime danser, j'aime chanter, j'aime peindre. Et la phobie a tendance à vachement inhiber l'élan créatif. Et tu te dis, pourquoi tu irais faire ça? De toute façon, au fond, c'est que des chimères, tout ça, illusions, tout ce que tu veux. Vraiment, au fond, c'est tuer quelqu'un. C'est vraiment ça qui se passe dans ma tête. C'est vraiment le fixette absolue, obsession terrible qui fait que le matin, tu te lèves, tu penses à ça. Le soir, tu te couches, tu penses aussi à ça. Jusqu'à ce qu'un jour, ça disparaisse et ça revient après, des mois après. C'est que c'est un peu curieux le moment où ça s'efface. Je ne sais pas trop comment ça se passe, mais il y a effectivement un moment où ça se dissipe. Soit c'est de la lassitude, soit c'est juste, je sais pas, mon cerveau qui a capté que bon, c'est bon, et tu vois, il switch, quoi. Je sais pas trop comment ça se fait, mais ça se fait à un moment donné. J'essaie vraiment de pas lui faire prendre, tu vois, c'est comme s'il y avait quelqu'un de distinct.
2: Ouais, c'est ça, tu le personnifies, quoi.
0: Ouais, j'essaie vraiment de pas faire prendre le dessus à cette phobie, parce que si je l'écoutais, franchement, je ferais rien.
2: Ouais.
0: Tout serait néant, je crois, dans ma vie si je l'écoutais. Et c'est pas ce que je veux. Je sais qu'au fond, c'est pas ce que je veux.
2: C'est bien que tu trouves l'énergie et la force et la combativité de faire face à tout ça, parce que ça peut être, je pense, très facile de se laisser emporter par les flots de cette pensée, de cette phobie, etc. Je trouve ça très courageux. Et je trouve ça courageux d'autant plus d'en parler, de la performance que tu as faite, etc. Je trouve ça... C'est cool. Et puis, comme tu disais, libérer la parole, c'est vrai que c'est très important de le faire, mais des fois, tu es dans des situations que même quand toi, t'en es touché, c'est très dur de le faire parce que ça te fait prendre beaucoup d'énergie de toi-même, te livrer, dire des choses quand même très personnelles. Donc, je trouve ça super, super fort, quoi.
0: Merci. Ça me fait du bien de l'entendre.
2: C'est vrai, c'est très, très dur de parler ce genre de choses, je pense. Et tu peux être très fière, en tout cas, déjà du parcours que tu as. Et de l'énergie, quoi. Putain, t'en vois, quoi. Pour vivre tout ça intérieurement et pour envoyer autant... Enfin, je te connais très peu, mais pour ça se voit que t'es pas quelqu'un qui... T'es quelqu'un, tu vois, tu me dis, tu vas partir en vacances, nanana, machin, ça se voit. T'es pas quelqu'un qui va rester... je sais pas, j'en sais rien. Même s'il y a pas des trucs qui sont pas bien à faire pendant les vacances, mais ça se voit que t'as une énergie quand même qui va quand même vers l'extérieur, tu vois.
0: Ouais. Ouais, franchement, je sais que ça fait partie de ma vraie nature, si tant est qu'il y a quelque chose de vrai, tu vois, ça c'est encore un truc qui intervient, parce que quand j'ai dit vraie nature, immédiatement, il y a une pensée qui s'est rajoutée en mode, qu'est-ce que c'est qu'une vraie nature? Bon, je vais quand même le dire, pour lutter activement contre cette pensée parasite, ma vraie nature, dans ma vraie nature, je sais que je suis quelqu'un d'actif et de vivant, et que j'aime faire tout ce que je fais, mais... Il y a quelque chose qui me prive, et je ne sais pas pourquoi, d'être aussi vivante que je le voudrais. Ah ouais, j'ai un petit truc à rajouter. En ce moment, je suis en train de lire un bouquin qu'une amie m'a offert pour mon anniversaire, qui s'appelle « L'autre fille » d'Annie Arnaud. Et à un moment donné, il y a quelque chose qu'elle m'a dit... Ah voilà, c'est ça. Il y a une petite phrase que j'ai trouvée qui correspondait parfaitement à mon monde, qui est « À 22 ans, c'est mon âge d'ailleurs, après une dispute à table avec eux, ses parents, j'écris dans mon journal, pourquoi depuis toujours ai-je envie de faire le mal et par ailleurs je souffre toujours ?»
3: ça m'a beaucoup parlé, évidemment. Mais je me suis sentie un peu moins seule, donc lisez des livres, allez voir des tableaux. Et ouais, c'est important.
2: Ok, cool. En fait, c'est pas la dernière question, là ça va être la dernière question. Ah. Du coup, on va faire une photo pour la couverture du podcast. Du coup, c'est une photo d'une toute partie, soit de ton corps, soit de tes vêtements, soit de quoi. Qu'est-ce qui te dirait de prendre en photo et pourquoi?
3: Alors, j'ai un conglomérat de taches de rousseur à un endroit super spécifique qui est là.
2: Ouais, c'est vrai.
3: Alors que j'en ai nulle part ailleurs. Enfin, qui est là du coup pour les gens qui ont qui est là. Alors, en fait, je n'ai pas de taches de rousseur réparties unanimement sur le visage. J'ai juste une sorte de grosse tache pleine de taches de rousseur sur le côté gauche de mon visage, juste à côté de mon œil, sur la tempe. Et j'ai toujours trouvé ça curieux, je sais absolument pas à quoi c'est dû. Certains supposent que c'est une tache de naissance, mais c'est des taches de rousseur de manière évidente. Mais pourquoi elles sont toutes mises là, j'en ai aucune idée.
2: Elles sont sur un négateur.
3: sur le côté, tu vois. Et je les aime bien parce que c'est un peu ma petite particularité physique, donc je pense que c'est
2: ça. On va prendre ça. Ouais. Ok, ça marche. Bah, merci Mathilda d'avoir pris de ton temps. C'était super cool. Et
3: très cool.
2: J'ai appris plein de trucs, c'était super intéressant. Très, beaucoup aussi d'émotions parce que c'est quand même trucs super.
3: Ouais, désolé pour ceux qui écouteront ça.
2: Non,
3: c'est.
2: T'as pas t'excuser. Mais c'est chouette. Donc, du coup, on te remercie et peut-être à une prochaine.
3: Oui, volontiers.
2: Cool. Jack.
3: Ouais, c'était très cool.
2: Ouais.
3: Intense un peu. J'ai l'impression d'avoir fait une session aussi là.
1: En tout, on a enregistré presque une heure quand même.
3: Putain.

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Hey tout le monde, j'espère que vous allez bien. L'instrument que vous venez d'entendre, c'était du berimbau. C'est un instrument à cordes brésilien qu'on utilise beaucoup en capoeira. J'ai fait de la capoeira pendant très longtemps, donc c'est un instrument qui me tient particulièrement à cœur. Le prochain morceau que vous allez entendre, c'est Nexus on the Beach de Roberto Muschi.

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Je commence cet épisode en douceur avec une sélection assez aérienne. J'espère que vous passez toutes et tous un agréable moment. Ça représente plutôt bien mon mood de ces dernières semaines. Le prochain morceau s'intitule Music of the Sun de Lamon Johnson.

Rest in peace, D'Angelo. J'adore fusionner tous les genres musicaux dans mes mix. Le prochain morceau, c'est Summer in New York de Michael Franks.

Juste pour vous dire que je prends tellement de plaisir à créer ces sessions d'écoute. Merci à tous de vous connecter et d'écouter Healing by Sounds.

J'associe souvent la musique à des images et à des souvenirs précis. Ce troisième épisode, c'est une ode à tous les voyages que j'ai pu faire et à tous les paysages qui ont marqué mon imaginaire.

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Yeah, you know, Healing by Sounds, c'est bientôt fini. Ce dernier mois a été super intense pour moi, je suis passé par tout un tas d'émotions. Faire cet épisode, ça m'a vraiment permis de tout canaliser. Le prochain morceau s'intitule Face, c'est un titre de The Cure, et je le dédie à ma mère.

Eh bien, le premier mercredi du mois de juillet, les vacances d'été commencent peut-être pour certaines d'entre vous. En tout cas, moi je suis là pour vous accompagner musicalement dans cet après-midi avec, vous connaissez la sélection UK Garage Bass, Dubstep et tous ces petits gens-là, mais avec quand même une petite propension pour l'ambiance estivale, parce que c'est de ça dont on parle évidemment. Voilà, j'en profite pour évidemment remercier toute l'équipe de TUS Radio de m'avoir fait confiance jusqu'ici pour animer cette petite émission mensuelle. Et, c'est parti, profitons de cet après-midi ensemble. Très très bonne.

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Ce quatrième mix va être un peu particulier. Le mois dernier, j'ai présenté ma première exposition à Paris. Elle s'appelle Arrête de papillonner. Et la sélection que je vous ai faite aujourd'hui, c'est des morceaux qui m'accompagnent dans l'atterrissage de tout ce travail que j'ai fait pour organiser cet événement.

Le morceau que vous allez écouter s'intitule Space 2. Il fait partie du premier projet de Nala Cinefro. Si vous la connaissez pas, je vous conseille d'aller écouter tout ce qu'elle fait, c'est incroyable.

Après cette première exposition et tout l'amour que j'ai reçu, je me rends compte que créer me pousse vraiment à être la meilleure version de moi-même. Le prochain morceau que vous allez écouter s'intitule Galaxy Interior de Alice Coltrane.

depuis le début de l'épisode, je vous fais plus planer qu'autre chose. Tout ce love que j'ai reçu, il me donne quand même envie de groover. Le prochain morceau, c'est Papa's Funk de Spirit Rejoice.

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1: Le prochain morceau, je l'ai découvert il n'y a pas très longtemps. C'est une version live qui a été jouée au Philharmonic Hall à New York par Nina Simone et le morceau s'intitule Nina.

C'est la fin de ce quatrième épisode. Je vous laisse avec un titre de Oscar Jérôme qui m'a accompagné tout au long de la création du projet Arrête de papillonner. Je vous conseille de vous concentrer sur les lyrics. Le titre, c'est The Spoon.

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Allo, allo, et on arrive sur la fin. Merci beaucoup à Tse Radio. C'était Drum Citron. Et rendez-vous à la prochaine.

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1: Déjà, merci beaucoup d'être tous ici. C'est un gros plaisir. La table ronde, un peu l'objectif qu'on avait en l'organisant avec Flavio et Yahya, c'était de se dire on est vraiment les jours du deuxième tour, qu'est-ce qu'on peut faire? Est-ce que c'est trop tard pour organiser une table ronde? Et donc, on s'est dit ce serait intéressant. En tant qu'espace culturel, et donc on a ici donc nous comme Spazio, on a Yes We Camp, on a l'espace Julien, on a comme de nous un peu comme fédération, et on est ici accueilli par la Méta. Et donc qu'est-ce qu'on peut faire aujourd'hui dans une journée tellement importante pour lancer un message

0: sur les politiques culturelles du coup, et c'est dire bah, faire un peu un constat de qu'est-ce qu'on a écouté, qu'est-ce qu'on a vu dans cette campagne, et essayer du coup de faire des constats et interpeller immédiatement, je pense, la nouvelle administration. Je vais peut-être juste vous donner une minute pour faire une petite. Juste, vous pouvez introduire les personnes qu'on a invitées. Du coup, Nadia, je passe à toi.
1: Alors, bonjour, je m'appelle Nadia Kalouki, je suis coordinatrice à Yes We Camp. J'ai coordonné Coco Velten avant sa fermeture. Ensuite, j'ai coordonné Le Grain, qui est un accueil de jour pour mineurs non accompagnés, un peu lieu hybride, qui se voulait un accompagnement pour les jeunes et à la fois. Un lieu culturel. Et là, aujourd'hui, je suis à la Comerie, qui est un lieu situé à Vauban et qui fait une programmation culturelle avec pas mal de collectifs.
2: Oui, bonjour, moi c'est Vincent, cofondateur et coordinateur de projet pour Commune de Nuit, donc une association qui localement œuvre pour la structuration de la scène, la fédération des collectifs de la vie nocturne. Et on a sorti notamment là, dans le cadre des élections, une liste de revendications. Et je vais revenir là-dessus, bien sûr. Donc, revendication pour le ou la, j'espère plutôt... Non, du coup, c'est forcément... Non, c'est pas forcément le futur maire, mais j'espère quand même que c'est plutôt le, du coup, ce soir. Voilà.
3: Marion, je travaille pour l'Espace Julien en tant que responsable communication. Espace Julien, salle assez emblématique, qui a 30 ans d'histoire, une jauge de 1000 places en debout, 600 en assis, et que nous, on a repris en juillet 2023 suite à un appel à projet et une mise à disposition du lieu par la ville. Donc on a un conventionnement avec eux jusqu'à 2030.
4: Et moi, Yahya, je représente Néo Spazio. Je suis cofondateur du collectif avec Spazio. Et on espère que cette conférence va parler à beaucoup de gens. Et puis, on va sortir avec des éléments concrets pour après mettre la pression sur la mairie, peu importe laquelle, pour avancer culturellement et faire que des espaces autogérés ou des espaces institutionnels puissent avoir plus d'aide et de soutien de la part des mairies.
0: Génial, merci beaucoup déjà d'être ici dans cette journée avec assez de pluie. Alors, la première question que je voudrais vous poser, je ne sais pas combien de temps vous avez eu pour un peu regarder qu'est-ce que les différents partis politiques ont proposé dans leur campagne. Peut-être on peut commencer avec Yahya. Qu'est-ce que tu en penses des propositions que les différents partis politiques à Marseille ont amenées, notamment sur les politiques culturelles, locales et aussi vers un monde on va dire associatif et alternatif?
4: Globalement, après avoir vu les programmes, naturellement, le RN et la droite ne proposent rien. Enfin, quasiment rien pour les lieux autogérés ou les scènes alternatives. Et leur vision de ces espaces, ça rend plutôt la chose indésirable. C'est plutôt un repoussoir que quelque chose qui les intéresse vraiment. Sinon, de côté Printemps Marseillais, on voit que Payon donne la main, mais timidement, à des associations, à la création locale et certains lieux réappropriés, mais dans un registre plutôt institutionnel. On est moins sur des espaces autogérés, voilà. Ce côté LFI, c'est un cadre un petit peu plus ouvrable politiquement, car dans leur doctrine, il y a une idée de l'autogestion, des droits culturels, sans toutefois avoir une doctrine explicite en faveur des lieux et des espaces alternatifs. Donc, on a des petites avancées, mais rien de concret. C'est des effets d'annonce des fois, c'est des... Ça sert à mobiliser un certain électorat, mais dans le concret, on n'a pas grand-chose. Voilà.
0: Je ne sais pas s'il y a quelqu'un qui veut ajouter quelque chose sur ça.
1: Moi, je rejoins Yahya sur son analyse. Le RN, concrètement, la question de la culture, ça n'a jamais été une priorité pour lui. Enfin, on sait très bien que c'est la sécurité et la question identitaire qui priment. Ensuite, pour ce qui est de la gauche ou même de LFI, j'ai l'impression que la question culturelle, elle se réduit comme une peau de chagrin. Et du coup, ça existe, mais de façon très en filigrane. Et ce n'est pas une question qui est primordiale, alors que pour moi, ça fait partie aussi des questions et des enjeux de notre société, de pouvoir permettre à des lieux, ou même à tout à chacun, d'avoir des lieux où on peut aller voir des programmations culturelles gratuites. Quand on voit que le coût de la vie augmente, eh ben, on se dit que quand même, on peut avoir des espaces avec une programmation qui peut être accessible à tous et simplement de permettre aux talents des villes de pouvoir émerger, de se produire. Et ça peut exister que si la ville met des moyens et des dispositions à des collectifs, à des associations et de permettre à des bâtiments vacants, parce que Dieu sait qu'il y en a à Marseille, bah juste de pouvoir expérimenter. Enfin, on propose même pas l'expérimentation et je trouve ça vraiment dommage dans notre société actuelle et surtout aujourd'hui, quoi.
2: Alors moi, je n'ai pas regardé les programmes en détail, mais je pense qu'on peut constater de manière générale que, comme tu le disais, la culture n'est pas considérée comme une priorité dans la situation actuelle. Bon, si on se fie, on va dire, au sondage, les thèmes qui intéressent le plus les Françaises et les Français, ou plus largement les habitants des territoires, c'est, je pense, en fait, c'est des questions sociales avant tout. Je pense que c'est assez compréhensible et assez normal aussi, vu la situation sociale et économique dans laquelle on est. Et je pense que c'est pas, enfin, du coup, je n'ai pas envie de dire, ouais, vous parlez jamais de la culture, vous parlez d'autres choses. Parce qu'effectivement, on peut considérer qu'il y a des sujets qui sont prioritaires parce qu'ils concernent plus largement la population. Donc c'est un peu le problème, on va dire, de la culture, c'est qu'on l'a vu aussi pendant le Covid, qu'on n'est pas considéré comme... c'est pas des sujets qui vont être considérés comme vitaux, comme essentiels, comme indispensables, alors que quelquefois, quelque part, ils le sont, parce que si on veut vivre dans une société ouverte, une société où il y a la curiosité, où les gens ils peuvent se rencontrer, moi j'estime que les lieux culturels sont importants. Ça peut être des lieux où les gens peuvent se rencontrer, ça peut être des lieux d'émancipation, même si, bon, après, je pense que ça a aussi ses limites, je veux pas citer Bourdieu, mais bon... L'idée d'une culture accessible à toutes et à tous, je pense que c'est un peu un rêve qu'une certaine gauche a aussi promu pendant très longtemps. Je pense que dans les faits, ça ne tient pas vraiment. Mais par contre, il ne faut pas non plus être totalement fataliste par rapport à ça. Je pense que si on veut que la culture puisse être accessible, il faut quand même œuvrer pour qu'il y ait des lieux gratuits ou accessibles et créer des espaces où les gens peuvent aller. Et ça peut être même des trucs des maisons de quartier, des maisons de la culture dans les quartiers. Et bon, du coup, le fait qu'aujourd'hui on ne retrouve pas ça dans les programmes, ça ne m'étonne pas, mais ça ne doit pas nous empêcher de nous batailler pour que, en fait, ça soit quand même un sujet.
3: Bon, c'est déjà pas mal dit la question de la présence ou non de dans les programmes de l'aspect culturel, mais outre ça, il y a la question du dialogue. Et c'est vrai, nous, on est affiliés à un syndicat qui est le SMA, le syndicat des musiques actuelles, qui a quand même demandé un sondage auprès des partis pour la question des musiques actuelles. Et le RN n'a pas répondu, par exemple. Il n'y a pas de dialogue possible, alors que bon, on voit que même si on est assez absent, il y a une possibilité de dialogue et que notamment avec le Rassemblement national, il n'y en a pas. Voilà. Donc ça, c'était un bon exemple aussi de voir comment les syndicats ont essayé quand même aussi d'investir la notion de programme, défendre quand même ces droits-là liés aux musiques et qu'en fait, c'est pas, il y a des partis pour qui ça n'est même pas un sujet.
0: Voilà. Et du coup, c'est très intéressant. Moi, je suis d'accord sur les faits. Moi, quand je ne travaille pas pour Spazio, en fait, mon travail, c'est d'urbaniste. Et donc, je travaille beaucoup avec quelles sont les gros priorités des villes. Et notamment, les premières questions qui ressortent normalement sont des questions des infrastructures vitaux. Et donc, la culture, des fois, est dans les priorités, mais ne sera jamais la première. Si la première, par exemple, c'est de rénover des écoles qui s'écroulent, ou des systèmes d'eau, de transport et tout ça, et donc ça vient un peu en deuxième. Mais donc, je me demande, par exemple, entre vous, est-ce que vous connaissez, par exemple, dans d'autres villes en France ou européennes, par exemple, des politiques du coup culturelles plus, innovatif à ces points-là. Peut-être, des fois, on arrive à des stades de développement des villes qui, du coup, socialement et économiquement, sont dans des meilleures conditions. Et du coup, les ressources disponibles peuvent être aussi... déjà, il faut la volonté, mais je me demande si quelqu'un d'entre vous, vous connaissez déjà en France, par exemple, pour rester national ou à l'Europe, si vous connaissez, si quelqu'un...
4: Après les recherches, j'ai trouvé quelques propositions. De manière globale, par exemple, des dispositifs concrets, c'est la sécurisation juridique des lieux culturels indépendants. C'est-à-dire aider à juste stabiliser et puis se rassurer légalement sur l'existence de ces lieux-là. Il y a l'accès facilité à des baux stables aussi, ce qui permet aussi de se rassurer et de s'ancrer un petit peu plus. Des fonds publics pour la mise aux normes, on le sait très bien avec les mises aux normes ERP, etc. Ça coûte pas mal, l'insonorisation aussi. La reconnaissance des lieux comme infrastructure sociale, pas comme simple lieu de fête. Et ça, c'est très important aussi. Oui, c'est peut-être pas le plus important, en tout cas sur lequel ils axent culturellement leur approche politique. Mais la culture permet de créer des révolutions, que ce soit sociale, humaine, ça permet de se rencontrer, ça permet de se voir en tant qu'être humain et puis rencontrer d'autres personnes. Et des fois, je me dis, c'est peut-être pas un intérêt qu'ils ont globalement. Et ils préfèrent aussi segmenter, sectariser pour appeler des gens à voter pour eux. Et du coup, on est plus dans une logique électorale qu'une logique de bien commun, de vraie politique sociale de ville. Et c'est la question, c'est, il ne faut pas une vision juste romantique de ce que ça veut dire la culture. Parce que globalement, on veut tous que la culture soit cool, etc. Mais il faut une architecture politique qui permet à ces lieux d'exister sans être constamment au bord de la fermeture. C'est ce qu'on a vécu avec Spazio, c'est ce que les gens vivent avec la méta aussi. Et du coup, j'ai une question, c'est qui a le droit de produire la ville, en vrai? Est-ce que c'est les institutions? Est-ce que c'est nous, en essayant de sortir et de créer des choses qui n'existent pas, en nous mettant aussi en difficulté, que ce soit financière, que ce soit personnelle ou juridique? Donc, qui a le droit de produire dans la ville?
1: Moi, j'ai visité des lieux à Naples, et j'en parlais tout à l'heure à Flavio, où la ville a sorti des bâtiments du patrimoine immobilier et l'a donné aux habitants. Et du coup, ça devient des lieux culturels autogérés. Il y a l'asilo, il y a une ancienne prison psychiatrique qui est devenue un lieu en autogestion où on a de la culture proposée par les habitants et non subventionnée. C'était une volonté aussi des habitants de Naples que ce soit non subventionné et du coup pas soumis à la politique de la ville. En France, j'ai l'impression que plutôt que c'est l'effet inverse, il y a énormément de lieux qui ferment. À Paris, il y a le Sample qui ferme, il y a la station des mines aussi qui va être sujette à la fermeture, parce que c'est des bâtiments qui sont en occupation temporaire, mis à disposition par des promoteurs immobiliers. Et au bout de 3 ans, 4 ans, on leur dit, une fois qu'ils ont les permis de construire, les lieux disparaissent. Et ça devient des résidences immobilières. Et ça, je trouve que c'est dommage qu'on ne permette pas à des lieux qui existent, qui fonctionnent et qui permettent... On met tout le temps la culture comme quelque chose de très minime, alors que pour moi, c'est hyper important. Enfin, la santé mentale dépend aussi de la culture. Et je veux dire, quand on est jeune et qu'on n'a pas d'espace de pouvoir s'exprimer ou aller écouter du son, enfin, c'est aussi des moments de décharge de pouvoir... Et dans une société qui est un peu en ce moment en difficulté, où tout est crispé, où tout est difficile, de réduire la culture à rien, je trouve que dans le long terme, ça fait une société qui ne va pas aller bien. Et du coup, ces problèmes-là ne vont jamais aller mieux. Et du coup, juste de permettre à la ville de pouvoir avoir des lieux où on peut juste pouvoir s'exprimer. Enfin, moi, je sais qu'à Spazio, j'ai fait un événement avec des jeunes du Grain, des mineurs non accompagnés, dont la vie est hyper difficile. Mais juste d'avoir un espace où ils peuvent danser, s'exprimer, on ne se rend pas compte du bien que ça peut faire. Et du coup, de réduire la santé mentale et de permettre à ces jeunes de pouvoir s'épanouir. Et OK, on pense à du court terme, mais dans le long terme, de réduire la culture à chaque fois un peu plus et de ne pas avoir des espaces de revendication, de création, ou simplement de pouvoir exprimer son talent, je me dis que dans 20 ans, que va devenir les générations qui vont arriver, quoi. Et je trouve ça vraiment dommage que la culture ne devienne pas un enjeu pour les politiques, même si je sais que ce n'est pas l'enjeu principal. Mais c'est juste que des fois, j'ai l'impression aussi qu'on donne de l'argent à des projets qui n'ont pas forcément d'importance. Et que des fois, juste d'en prendre un petit peu et de se dire, OK, on va permettre un lieu hybride d'essayer de faire quelque chose et de se dire, si ça marche, pourquoi on ne le reproduirait pas dans d'autres villes? Mais on bloque déjà cet espace-là et du coup, on permet d'avoir des lieux qui durent 2-3 ans, qui marchent. Et après, on disparaît du quartier, on crée encore plus de difficultés dans ces quartiers-là parce que pendant 3 ans, ils ont un lieu où ils ont pu s'exprimer. Et après, plus rien. Moi, je l'ai vu à Coco-Velten où finalement, pendant 5 ans, on a fait vivre un lieu où tous les gens du quartier venaient. Il s'est vraiment passé énormément de choses. Et du jour au lendemain, il n'y a plus rien. Et ce rien, ce néant-là, ça crée vraiment des espèces de problématiques d'identification, de bien-être. Enfin, le bien-être, ça passe aussi par aller voir un film, écouter de la musique, aller à un concert ou juste je me dis si moi j'ai du talent et qu'on me donne un espace pour pouvoir exprimer mon talent, bah si même ça on me l'enlève, bah qu'est-ce qui reste finalement aux générations qui vont arriver quoi, si ce n'est les problèmes de sécurité, les frontières et l'inflation quoi.
2: Moi je vais me concentrer un peu sur la dimension de la, on va dire la vie nocturne, culture club, où en Europe il y a quand même des, enfin il y a quand même des exemples qui sont intéressants. Où la dimension de la culture club a, enfin la culture club a vraiment été prise comme quelque chose d'important qui peut rendre une ville plus intéressante, plus on va dire attrayante, notamment pour les touristes et des populations jeunes. Il y a différents exemples. Il y a par exemple à Vienne, donc en Autriche, il y a une, ça s'appelle une club commission. Donc c'est une structure qui va à la fois conseiller des lieux, qui va conseiller des collectifs, des artistes, qui propose des ateliers, etc. Et pour le coup, ça c'est une structure paramunicipale. Donc elle est missionnée par la ville de Vienne. Et donc du coup, en fait, il y a vraiment des moyens qui sont mis derrière. Et c'est intéressant. Après, ça pose des questions aussi si c'est une structure paramunicipale, mais en tout cas, il y a une vraie volonté de soutenir cette scène-là. Bon, Berlin, aujourd'hui, pour X raisons, je ne sais pas si c'est le meilleur modèle et le meilleur exemple, parce qu'il y a des choses qui, de notre point de vue, je pense, en France, qui sont assez problématiques à Berlin, parce qu'en Allemagne, il y a un positionnement notamment sur la question de la Palestine qui est problématique, mais il n'empêche qu'à Berlin, il y a une culture club qui est considérée comme faisant partie intégrante de la vie culturelle de la ville, ce qui a fait que voilà, il y a des lieux qui ont pu être sécurisés. Bon, ça bouge un peu parce que bon, il y a un projet de construction d'une autoroute qui remet en question en fait pas mal de lieux, mais il y a en tout cas une certaine sécurisation, une sanctuarisation presque des lieux de la fête. Et qu'est-ce que je voulais dire d'autre ? Oui. Et sinon, il y a Amsterdam, ça a été une des premières villes à avoir créé un maire de la nuit, ce qui a permis aussi de mettre les sujets liés à la vie nocturne à l'agenda et donc d'en faire un sujet et de mener aussi, de porter des politiques publiques en la matière. Donc voilà, je pense qu'il y a des exemples dont on peut s'inspirer, mais qui ont aussi des limites. Et la question qu'on doit se poser toujours, c'est si on est dans la culture alternative, on va dire, est-ce qu'on veut à ce point dépendre aussi du public et des pouvoirs publics ? Si jamais ce soir, il y a le RN qui passe, ce que je ne souhaite pas, je pense qu'on ne pourra pas dépendre en fait de la ville de Marseille. Et donc la question, c'est comment est-ce qu'on fait ? Et du coup, ça va beaucoup plus passer par l'auto-organisation. Et je pense qu'à Marseille, pour le coup, le fait d'avoir été pendant très très longtemps sous Gaudin et dans des systèmes politiques gangrénés par la corruption, et en fait il n'y avait pas vraiment d'intérêt pour la culture alternative, c'est quelque part une chance, enfin une opportunité, parce qu'en fait il y a un savoir-faire aussi qui s'était construit avec ça, et il y a des gens qui se sont organisés. Après on peut penser ce qu'on veut de ces gens et de leur positionnement, mais si on prend Azem par exemple, c'est aussi des initiatives locales qui se sont organisées en autonomie vis-à-vis des pouvoirs publics, qui n'ont jamais demandé des financements publics et qui ont créé des choses. Et ça vaut aussi pour plein de lieux plus alternatifs, je pense à l'Embobineuse. Donc voilà, donc autant il faut espérer qu'on puisse pousser pour que les pouvoirs publics nous soutiennent et ouvrent des lieux culturels, autant il faudra toujours aussi continuer à s'auto-organiser de notre côté.
3: Waouh, il y a déjà beaucoup de choses qui ont été dites, mais en tout cas, sur la question des pouvoirs politiques, il y a aussi une grosse centralisation sur Paris et le fait que des territoires puissent aussi s'emparer de ces questions-là pour valoriser des cultures, des scènes culturelles aussi plus locales. En exemple, moi, ça me vient quand même un peu la Bretagne globalement, qui est quand même une terre de festivals avec énormément de salles de concert qui participent beaucoup à l'émergence aussi, à la scène émergente, parce qu'en fait, les politiques culturelles permettent aussi de décentraliser, de permettre l'émergence et de pas que ce soit les plus gros avec les plus grosses scènes qui ont les moyens de sortir de la précarité, attirer des publics, etc. Donc c'est vrai que j'ai l'impression qu'en tout cas la Bretagne a depuis des années pris le parti pris de faire de la musique, en tout cas, ou de la scène festive, vraiment une valeur de leur territoire et de leur politique culturelle. Il y a sûrement plein de choses qui ont été remises en question, mais là, j'y pensais parce qu'on parlait des trans, notamment, qui est devenu un énorme festival de découverte musicale d'une qualité assez incroyable sur des artistes du monde entier en émergence, et qu'on arrive à amener des publics, 5000 personnes qui vont danser devant une musique trad à minuit et demi dans un parc expo. Et ça, c'est vraiment la ville, enfin, c'est toute la ville se transforme pour cet événement. Donc je pense qu'il y a quand même des choses à faire qui ont mis du temps dans la politique culturelle à s'appliquer, mais qui peuvent exister. Et que c'est vrai que ça nous permet aussi de décentraliser, de ne pas être sur un passage forcément parisien, d'arriver à... Enfin voilà. Donc moi, c'était plutôt ça, et vraiment continuer à être dans la diversité, parce que sinon, en fait, c'est les mêmes scènes, c'est les mêmes artistes, c'est les plus gros. Et je dis ça aussi en étant, nous, l'Espace Julien, on pourrait être indépendant potentiellement avec notre économie. Mais ça voudrait dire qu'on fait de la loc, qu'on fait que des artistes qui ramènent du chiffre, qu'on fait pas d'artistes locaux, qu'on fait pas de gratuité, qu'on fait pas d'action culturelle. Voilà. Donc c'est surtout que ça, c'est le modèle économique, si on veut continuer à faire ça, dépend quand même d'aide de subventions, et que c'est quand même on fait le taf à la place à la place des mairies et de leur politique culturelle. Donc en fait, on mérite aussi une aide financière sur des projets qui sont pas lucratifs. Voilà. Donc tout ça est un peu global. Je sais plus la question, mais voilà.
0: Bah, c'est très intéressant ça, et je voulais un peu arriver à ça aussi, d'essayer de comprendre un peu, par exemple, de notre point de vue de espace. On va dire complètement indépendant, comme Spazio, comme la Meta. Du coup, qu'est-ce que ça apporte vraiment à avoir des subventions de fonctionnement, d'action et tout ça? Qu'est-ce que ça permet vraiment? Parce que nous, par exemple, avec Spazio, on est arrivé à s'en sortir indépendamment, mais en travaillant à 90% en bénévolat. Et du coup, ça précarise aussi énormément. 5 entre 6 de nous, on a des travails à côté. Et donc, ça amène énormément des charges mentales d'avoir déjà des travails full-time. Et après, se retrouver à faire 1000 choses. Ou qui voudrait et qui a les temps ne peut pas avoir les bonnes conditions pour pouvoir faire ça. Du coup, je voudrais demander, par exemple, je peux redonner et après aussi à Nadia, qu'est-ce que ça apporte aussi de cet côté pour les personnes qui travaillent dedans, pour avoir un futur dans la culture, et aussi qu'est-ce que ça permet pour les publics. Tu as parlé de la gratuité, par exemple. On sait que l'Espace Julien, des fois, fait des événements comme ça. Et que bah, ça apporte quand même un élément important côté inclusivité.
5: Je me permets de rebondir. C'est juste, j'ai une question concernant ce que ça enlève, en fait, d'avoir des subventions, etc., dans ces lieux. C'est pas que uniquement, à mon sens, un truc de précarisation des bénévoles et compagnie, mais il me semble aussi que les espaces qui reçoivent des subventions, qui sont aux normes, etc., pâtissent aussi du côté de la créativité. Voilà, c'était juste inverser la question.
3: Alors juste déjà, enfin là je prends quand même l'exemple espace, mais c'est vrai que la ville a des biens, a des locaux. Donc en fait, je pense que la question du local, de nos habitats culturels, c'est une vraie question. Est-ce qu'on a les moyens, enfin, de faire vivre ces lieux sans que ce soit aussi une dotation de la ville? Et encore une fois, c'est aussi sa mission, c'est ça. Il y a des lieux qui sont qu'elle ne pourrait pas gérer, ou alors faudrait mettre des services municipaux, comme c'est le cas dans certains projets, mais là elle donne un bien et elle demande qu'on le gère d'une certaine façon. Mais en tout cas, la question du local est qu'on peut avoir certains locaux qui sont des biens municipaux à la base. Ensuite nous, c'est vrai que là on s'est inscrit après 30 ans de Gaudin. Il y a eu énormément de ces lieux qui ont été attribués à des associations sans renouvellement de convention. Donc il y a des, voilà, c'était un peu des copinages sur des trentaines d'années, etc. Donc c'est vrai que depuis Payan, il y a eu des vrais appels à projets avec des chartes, des projets qui devaient être écrits et défendus, s'inscrire. Enfin voilà, ça a vraiment quand même participé à une refonte aussi dans le social et la culture avec des projets qui sont pas indéfinis, qui sont très définis, mais avec un champ de liberté assez large. Hein. Ça, c'est vraiment pour bénéficier du lieu. Et ensuite, nous, on a une subvention, mais on se finance quand même pas mal, mais qui permet quand même de l'aide au fonctionnement. On a aussi des aides sur l'investissement, donc du matériel, qui nous a permis du rachat de matériel assez conséquent qu'on n'aurait jamais pu avoir. Et là, nous, on est aidés aussi, notamment avec le CNM, le Centre National des Musiques, pour les travaux, parce qu'on va essayer d'ouvrir le café. Là, on... Essayer, non, on est complètement dedans. On ouvre le café, on est à la deuxième phase de travaux. On est en train d'ouvrir le café sur la rue pour que le lieu devienne ouvert, puisse ouvrir en journée, que ce ne soit plus une boîte hermétique, qu'il y ait aussi de la programmation gratuite en journée, de l'accueil social, du jeune public. Des choses qu'on ne faisait pas. Mais ça rentre justement complètement dans la partie médiation. Voilà. En tout cas, ça nous a permis ça. Moi, pour l'instant, vu que c'est assez récent, on a eu tout ça depuis juillet 2023, on est plutôt dans un dialogue assez cohérent et de collaboration positive qui ne nous empêche pas grand-chose. Après, on a encore pas assez de ressources financières, nous, pour arriver à faire tout ce qu'on voudrait faire sur la médiation. On n'a pas de poste à la médiation, et ça, c'est parce qu'on a, pour l'instant, on n'a pas la capacité financière. On fait quand même un travail, je regarde Charles qui travaille aussi avec nous sur la partie logis-LES, avec un travail avec les collectifs locaux, des cartes blanches, etc. Mais pour l'instant, on est vraiment assez minime sur la partie. On fait de l'accompagnement aussi de collectifs, d'artistes associés. Et ça, normalement, des SMAC. Mais le label SMAC est aussi beaucoup remis en question parce que, pour le coup, le cahier des charges est vraiment lourd. Il est un peu. Enfin, il laisse vraiment une perte de liberté aussi. Il faut remplir. Il faut avoir des studios, faire l'accompagnement. Enfin, ça participe aussi à une scène. Qui se ressemble un peu partout en France aussi sur les tournées, sur les propositions, et en fait qui, au lieu de créer de la diversité, créer une sorte d'homogénéisation. Donc ça, c'est vrai. Mais ça, c'est certains labels peut-être, et c'est pour ça que le label SMAC est pour le coup remis en question. Mais voilà, c'est un peu des questions. Pour l'instant, moi, j'ai l'impression que là où on en est sur un développement de projet nouveau, c'est quand même le dialogue, il est vraiment intéressant pour nous et pas limitant actuellement, et qu'on est encore... faut penser à l'hybridation des modèles économiques. C'est ce qu'on nous bassine un peu souvent avec ça pour ne pas perdre toute autonomie. Enfin, le fait qu'on ne peut pas dépendre à 100% des subventions, qu'il faut trouver quand même des fonds propres qui nourrissent tes propres projets de créativité, etc. Mais ça, c'est assez compliqué aussi d'arriver à payer des salaires avec cette... Nous, c'est sûr que c'est un coût de fonctionnement qui est assez important. On est une dizaine de salariés, plus... doit y avoir 300-500 intermittents qui gravitent autour, plus on a 150 dates à l'année. Enfin voilà, c'est quand même quelque chose... l'autonomie pour nous, je pense, est possible, mais en fait, on n'a pas envie de rentrer dans cette... en faisant de la location, en faisant de la resta et tout. En fait, c'est vraiment très intéressant pour nous que ce soit la mairie qui paye nos actions de médiation et nos actions éducatives et culturelles, qui nous permettent de soutenir la scène émergente, qui nous permettent... cette diversité-là et qu'elle participe à ça, parce que c'est un peu un vivier du territoire. Voilà, globalement, mais je pense qu'on peut redire plein de choses. Si je pense à d'autres trucs, je vous le dirai.
1: Pour Yes WeCamp, c'est principalement de l'occupation temporaire de bâtiments. Donc clairement, quand on vous met à disposition un bâtiment de 4 500 m² gratuitement, ça permet d'une part de faire beaucoup plus de choses quand tu ne payes pas le loyer, et que ça te permet d'avoir une cantine solidaire avec des tarifs bas, des repas suspendus. Ça te permet d'avoir une programmation gratuite et du coup de permettre à plein d'artistes de pouvoir venir s'exprimer sur scène en leur permettant d'avoir un cachet. Ça permet vraiment de faire de la location d'espace à des associations qui payent un tarif qui est beaucoup plus concurrentiel que la spéculation immobilière à Marseille. Ça permet aussi de faire vivre un écosystème autour de quartiers où c'est implanté. Je ne dis pas que c'est facile, ça met du temps, encore une fois. Et forcément, quand tu arrives dans un quartier que personne ne te connaît, tu dois avoir la confiance des gens et des habitants, tu dois pouvoir composer avec eux, tu dois pouvoir... Il y a souvent cette volonté de fantasmer ce que veulent les gens, alors que souvent, ils ont déjà leurs envies et la réalité, c'est simplement de les intégrer dans le projet, de faire avec eux. Ensuite, sur la question des subventions, on a des subventions, mais ça ne nous permet pas non plus de vivre, ce qui fait qu'on a quand même des bars, on a des espaces de restauration, et du coup, cette économie permet aussi de réinjecter de l'argent dans les projets. Et après, Yes We Camp, il y a aussi une partie études, c'est-à-dire qu'on fait des études dans plein d'autres espaces en France, où on apporte une expertise sur comment créer des espaces et des tiers-lieux. Après, la question des tiers-lieux, c'est une question qui interroge aujourd'hui. D'ailleurs, il y a Arnaud Hidelon qui a écrit un article sur ces questions-là, c'est qu'aujourd'hui, il y a énormément de tiers-lieux, et du coup, qui déresponsabilise un peu les villes de finalement devoir faire elles-mêmes ces actions-là. Quoi. Nous, on fait de la distribution alimentaire, on fait des distributions de maraudes. Et ça, dans un moment, c'est les villes qui sont censées prendre en charge ça. Et quand les tiers-lieux commencent à devenir ces espaces-là dédiés à ça, on a l'impression que la ville un peu se dédouane de ces responsabilités-là. Et du coup, comment penser aussi d'avoir ces lieux-là tout en responsabilisant les villes et de leur dire il y a aussi... On ne peut pas devenir les délégués de la ville en faisant des actions qui sont normalement de la responsabilité de la ville. Quoi. Du coup, la partie des subventions, bien sûr, qu'elle permet de respirer, elle permet de faire beaucoup plus d'actions. La différence de Spazio, c'est que pour le coup, vous étiez en autogestion totale. Du coup, forcément, ça nécessite du don de vous-même, de faire appel à des bénévoles. Et les bénévoles, c'est des bénévoles. Du coup, il y a toute une question de gestion du temps. Ils ne sont pas salariés. Du coup, c'est un peu... Du coup, même ça, ça demande tellement d'énergie de gérer cette partie-là, de se dire, est-ce que telle soirée, il y aura tant de personnes pour gérer les espaces, que finalement, vous avez une corde de cou en réalité, que nous, forcément, on ne l'a pas de la même façon. Et du coup, comment penser ces espaces-là pour que finalement, vous n'ayez pas cette corde de cou? C'est là où on se dit que moi, Spazio, pour l'avoir visité, pour être venu plusieurs fois, vous avez permis à tellement de personnes de pouvoir s'exprimer, de pouvoir faire des choses. Et je me dis, la ville devrait s'intéresser aussi à ces espaces-là en autogestion et se dire, OK, on veut bien vous aider et voir ce que vous êtes capable de faire. C'est juste que j'ai l'impression que personne ne va dans ces endroits-là pour voir ce qui s'y fait. Et je pense que c'est là où on devrait, nous, collectivement, se dire comment on fait pour montrer que ça a de l'utilité et que ça sert. Et du coup, c'est là où je me dis, on devrait plutôt se réunir pour se dire qu'est-ce qu'on fait collectivement pour montrer à la ville que tout ça, là, dans tous ces petits quartiers, ça a besoin d'exister et il faut que ça existe, sinon demain vous serez responsable de plein d'autres problématiques qui vous coûteront beaucoup plus cher, alors qu'il y a des personnes qui se dédient à ça, qui ont envie de faire, juste aidez-les quoi.
6: Je voulais juste poser une question. Pardon, je m'en creuse pour poser une question. Parce que du coup, de témoignages assez positifs de ma compréhension par rapport à l'accompagnement que la ville peut offrir pour ces espaces. Mais je rebondis sur ta conclusion, Nadia. Tu disais, il y a quand même des espaces comme Spazio qui ne rentrent pas dans ce cadre d'accompagnement officiel. Et pourtant, il faut signaler à la ville qu'ils méritent d'exister. Alors, est-ce que signaler à la ville que ces lieux méritent d'exister veut dire qu'on nous recommande de rentrer dans ce cadre qui est le vôtre ? Parce que vous en avez plutôt bien parlé, ou alors que l'on souhaite qu'il existe un deuxième cadre, quand même d'accompagnement, mais selon des règles différentes, pour continuer à avoir et une offre plus institutionnelle, comme un tout petit peu celle par exemple de l'espace Julien, et aussi une offre moins institutionnelle, mais pas pour autant complètement déliée d'un accompagnement.
1: Je pense que l'un n'annule pas l'autre et au contraire, l'un additionne l'autre. Et on peut avoir des espaces qui sont subventionnés par la ville et qui répondent à certaines chartes de la ville et en même temps on a besoin de lieux qui sont complètement définis différemment et c'est pas pour autant que le fait que la ville s'y intéresse et permette d'avoir un peu d'argent pour pouvoir permettre à ces lieux de ne pas avoir la corde au cou vous oblige vous à devoir répondre à une charte qui finalement vous enlève un peu de votre identité. Je pense que c'est possible, moi je pense que tout est possible en vérité si c'est porté collectivement, si c'est une personne qui le porte, clairement la voix porte pas, mais si on est tous à se dire c'est important qu'il y ait des tiers-lieux qui répondent à certains critères parce que c'est important que la ville aussi, et c'est aussi important que des lieux indépendants, et genre la méta, on sait que c'est important, enfin, y a plein de gens qui viennent à la méta, c'est des espaces où tu peux être qui tu veux, quand tu veux, la ville n'a pas forcément besoin de savoir ce qui s'y passe, mais qu'elle puisse aider la méta à exister, je trouve pas ça incohérent, je trouve pas ça dément en réalité. Je pense que dans l'histoire de la fête ou de la culture, ça a déjà existé qu'on ait permis à des lieux de pouvoir juste financièrement exister, sans forcément leur dire comment ils doivent exister. Et je pense que ça, c'est plutôt nous, politiquement, comment on porte ce message-là pour que ça puisse exister. Tu vois, aujourd'hui, ce passe-vieux n'existe plus, je trouve ça dommage. Et moi, je travaille pour un autre tiers-lieu et je trouve que c'était aussi important déjà de faire des passerelles entre nous. Et j'ai pas besoin que vous répondiez à notre modèle à nous, mais j'ai besoin que vous existiez aussi.
3: Non, mais c'était pour rebondir. L'action collective, elle est vraiment importante. Et nous, par exemple, on parle à Espace Julien, mais nous, on est déjà 4 lieux à s'être rassemblés, plus une coopérative de musique. Et en fait, on agit déjà en mutualisation et en coopération. Et que, bien sûr, dedans, il y a le Makeda, il y a le Théâtre de l'Œuvre, il y a la Maisonne et il y a la coopérative Grand Bonheur qui elle-même rassemble une dizaine de structures. C'est vrai que nous, ça nous a donné une force de frappe aussi d'arriver ensemble et qu'on arrive à être vraiment dans des actions de mutualisation. Par exemple, les bénévoles, nous, on a les mêmes bénévoles et on a créé un réseau de bénévoles qui agit sur tous les lieux, qui intervient un peu partout et en fait avec des référents, etc. Ce qui nous enlève chacun un temps de travail sur nous. Enfin, on essaye vraiment d'avoir des leviers coopératifs. Et que je pense que c'est quand même un bon moyen de se... Enfin, on n'y arrivera jamais tout seul, ça c'est sûr, mais qu'on peut arriver sur des trucs comme ça, à gagner du temps, à partager des personnes ressources. Nous, on fonctionne aussi beaucoup par pôle ressources, c'est-à-dire que tu interviens au lieu d'avoir chacun son chargé de com. Il y a une personne qui fait la com pour tous les lieux, qu'on peut arriver à mutualiser des postes, par exemple, en faisant chacun 2 jours de travail. Enfin voilà, il y a peut-être des ressources comme ça qui existent et qu'en tout cas qui peuvent être actionnées. Et ensuite, pareil, c'est complètement complémentaire. Nous, en ayant un peu cet espace assez grand avec cette force de frappe et tout, l'intérêt, c'est d'amener le plus d'actions locales avec nous et qu'on fonctionne aussi par les artistes qui émergent, les initiatives comme vous, le lien qu'on peut faire avec le collectif, avec le monde de la nuit. En fait, on est un peu réceptacle de ça, mais que c'est pas nous qui créons vraiment. Enfin, nous, on reçoit ce qui se crée ailleurs, quoi. Un peu. Voilà, donc c'est un peu tout ça où je pense que c'est vraiment agir en collectif et qu'on pourrait imaginer aussi des temps d'accompagnement, vu que nous, on peut avoir par exemple une équipe. Enfin, je sais pas, en tout cas, c'est des choses qu'on parle beaucoup déjà entre nous et qui est une réalité. On gagne, on fait ce travail-là en tout cas.
0: Déjà, merci beaucoup. Je voulais peut-être interpeller Vincent des Communes de Nuit par rapport à cette idée de collectivisation. Ce que tu dis, par exemple, on est 4-5 collectifs espaces, on a une force des frappes du coup majeure que si on se présente que comme Spazio ou un des milliers des petits collectifs qu'il y a à Marseille et qui ont besoin des espaces d'expression. Et du coup, je voulais te demander, Vincent, dans tous les rendez-vous que vous avez organisés, est-ce que quelque chose comme ça un peu à émerger, des idées de mettre ensemble les ressources, des espaces, notamment, je pense aux espaces qui seront, j'espère, mis aux appels à offres dans les prochains mois et années, comme les centres bourses et des autres. Est-ce que ça pourrait être quelque chose de réaliste de ce que tu avoues dans ces réunions que tu as menées avec Communes de Nuit?
2: Oui, alors déjà, je pense que effectivement, là où on en est, nous, la seule force qu'on peut avoir, c'est la force collective, parce que je pense que là, les personnes qui sont là et qui portent des projets alternatifs, bah en fait, nous, on n'a pas les capitaux financiers pour acheter un énorme bâtiment et d'en faire un truc selon nos idées. Je pense que la seule force qu'on peut avoir, c'est effectivement la force collective. C'est aussi une façon de réagir face aux problèmes, on va dire, que tout le travail ou la plupart du travail est bénévole. Parce que si on est juste un collectif on fait plein de choses bénévolement, forcément, à un moment, on va se fatiguer, on va s'épuiser. Je pense que ça... Si on a été dans un collectif où tout reposait sur du bénévolat, je pense qu'on a vu. Donc effectivement, je pense que se mettre ensemble, un peu comme tu disais, c'est peut-être l'unique moyen de pouvoir exister sur la durée. Et moi, je pense qu'il y a de quoi être un peu optimiste. Effectivement, lors des réunions qu'on a pu organiser avec Communes de Nuit, je trouve qu'il y a quand même à la fois une vraie envie, une vraie vision aussi de ce qu'on pourrait faire, de ce qui serait souhaitable, et des pistes assez concrètes, pas forcément sur du bâti, mais en tout cas des pistes sur quel type d'activité, à quel moment de la journée, à quel modèle économique. Et moi, je suis du coup plutôt optimiste. Chaque fois qu'on a fait une rencontre, notamment celle à Spadio, Après, moi, j'étais vraiment, j'étais hyper content parce que je voyais qu'il y a une vraie, une envie, une énergie, une dynamique. Je pense que là, bon, on attendait un peu aussi les résultats des élections municipales. Et puis, à nous d'être un peu attentifs, de suivre ce qui va se passer avec le centre bourse, d'identifier des lieux. Et ça, bah, j'en ai parlé avec des membres de Neo Spazio. Je pense que vous gagnerez à être avec d'autres. Enfin, je pense qu'y aller tout seul, ça va juste vous épuiser. Je vous prends comme exemple, mais je pense que ça va vous épuiser. Et je pense que c'est pas... si on prend le sujet plus global, je pense qu'il est plus intéressant pour une scène locale d'avoir un lieu peut-être avec plusieurs collectifs où il y a plus d'activités, où on peut avoir un modèle économique. Parce qu'il ne faut pas oublier que là, on parle beaucoup de... Oui, il faut avoir des subventions, ok, c'est important. Mais il faut aussi un modèle économique. Et je pense que plus on est nombreux, plus il y a une offre culturelle aussi, plus ça peut aussi permettre de générer en fait des rentrées d'argent. Donc voilà, donc je pense qu'il y a moi j'ai identifié en tout cas potentiellement quelques collectifs ou quelques personnes dans la Fédération des collectifs à Marseille qui seraient volontaires pour se lancer. Donc j'espère qu'on va pouvoir continuer à faire des rencontres et peut-être même faire un groupe de travail thématique où on se donne comme objectif d'arriver à ouvrir un lieu. Et puis on y va vraiment et on se répartit les tâches, on dit voilà, il faut déjà trouver un lieu parce que la ville de Marseille nous dit ok, on veut bien vous soutenir, mais est-ce que vous avez un lieu? Bah, du coup, il faut le trouver. Je sais que vous êtes très actifs là-dessus, mais je pense que inscrire ça dans une démarche collective, et j'entends l'argument qui consiste à dire oui, mais c'est compliqué de faire ça avec plusieurs. Oui, mais si on n'y croit pas nous, à notre échelle, je ne vois pas pourquoi on croit en fait à un avenir plus radieux au niveau de la société. C'est-à-dire qu'en fait, soit on pense qu'on est capable de s'organiser collectivement, de trouver les formes de gouvernance qui nous permettent de faire la médiation, de réagir quand il y a des conflits, des problèmes. Soit on y arrive à notre petite échelle, soit on laisse tomber parce que personnellement, si on n'y arrive pas, à la petite échelle, je ne vois pas en fait à quoi ça sert de se prétendre de gauche et de rêver du communisme, je ne sais quoi. Donc voilà. Donc je pense que donc voilà. Mais je pense que c'est il y a de quoi espérer parce que dans les rencontres, il y a plein de gens qui maîtrisent le sujet, qui ont des idées et vu qu'on a des exemples comme Spazio, comme Meta, des lieux autogérés, bah, il faut aussi qu'on transmette les savoir-faire, les informations, tout ce qu'on a pu déjà apprendre, aller voir l'embobineuse, comment est-ce qu'eux, ils se sont organisés, c'est quoi leurs problématiques, c'est quoi les freins. Et en fait, le capital financier qu'on n'a pas, on va dire, le combler un peu par le savoir-faire qui peut être accumulé localement. Voilà.
7: Merci beaucoup. En fait, je pense que c'est un thème que nous, en tant que Spazio, on s'est rendu compte juste en étant complètement amateur quand on a commencé. On a juste commencé, on a organisé de teuf, de musique électronique, on a organisé 4 et on allait parler à la ville et ils étaient « Ah, mais bah, c'est cool ce que vous faites », mais en fait, on n'était rien, tu vois. Et donc, déjà, par exemple, en étant ouvert un lieu, en fait, même si on pourrait dire que c'est à cause de la ville qu'on a dû fermer, la direction de la culture, quand même, nous a voulu soutenir. Donc, ils nous ont appelés, on avait déjà un dossier ouvert pour faire des travaux qui nous a été accordé. Du coup, en fait, la ville, il y a beaucoup de choses dans la ville aussi. Et donc... qu'est-ce que je voulais dire? Avec Spazio, on s'est rendu compte qu'en fait, ça ne marchait pas si on n'invitait pas des collectifs. Et je pense que, comme vous le savez bien, Marseille, c'est une ville qui marche vraiment dans la communauté. Et donc, si on ne mobilise pas des communautés, ça ne marche pas à tête d'affiche ou à des choses comme ça. On a eu des gros DJ à Spazio et il y avait 15 personnes. Tu invites un collectif avec 100 followers sur Instagram et tu vas avoir 100 personnes ou plus. Donc, c'est cool. Je trouve c'est pour ça, Marseille, c'est très intéressant. Et du coup, en fait, pour nous, l'idée de... Si on pourrait trouver un lieu qui est aussi... Je pense qu'il faudrait quand même une échelle moyenne peut-être, pas une mini-échelle, mais une échelle moyenne, pour laquelle on pourrait vraiment partager cet espace. Et c'est une question qu'on se pose à ces moments. Si on arrive à trouver un lieu qui est trop grand pour nous, et ben c'est clair qu'on allait chercher des collectifs que... Et là, c'est important de trouver des collectifs qui partagent nos valeurs. Et du coup, on ne pourrait pas s'associer avec n'importe quoi, mais c'est quelque chose que ça pourrait être fait. Et du coup, quand les projets de Néo avaient été commencés, en fait, les premiers steps, c'était Glitch, qui du coup, c'était les fêtes qu'on a fait avant Spazio. Et les deuxièmes, c'était un projet qui s'appelait Comuna. Et donc, c'était un lieu commun. Après, on a trouvé Spazio, on s'est dit, bon, on part, on fait, et c'est passé comme ça. Mais ça, c'était l'idée. Je ne sais pas, Yaya, si tu veux dire un mot par rapport à ça.
4: L'idée, de toute façon, c'est de s'organiser autant que, enfin, je vais faire mon vieux marxiste, mais autant que syndicat, autant que groupe de travail de gens qui œuvrent pour le bien commun et puis pour visibiliser surtout des gens minorisés, queer, racisés, etc. C'est typiquement... J'ai une question aussi par rapport à la ville, c'est est-ce qu'on a le droit d'exister dans le centre-ville aussi? Pourquoi on doit toujours aller vers la périphérie? Pourquoi on doit être invisibilisé? Pourquoi lorsque c'est une récupération esthétique de qui nous sommes, ça va, mais la récupération sociale est beaucoup plus compliquée. Donc à un moment donné, il faut qu'eux aussi se positionnent de manière claire. Droit, enfin exister en centre-ville autant que collectif qui prend des valeurs... d'inclusivité, d'ouverture sur le monde, de défense de personnes minorisées, c'est important. Donc, ça ne sert à rien de nous dire, au fait, c'est sympa, mais on a trouvé un endroit qui est dans le 16e, mais il n'y a pas de transport en commun. Il n'y a pas les gens pour rentrer la nuit, en fait, c'est compliqué, il faut prendre un Uber, sauf que du coup, tu crées déjà une barrière à l'entrée, parce que les gens n'ont pas les moyens pour venir et pour revenir chez eux. Donc, ok, ça marche, mais... Il y a des lieux aussi qui sont un petit peu abandonnés ou qui peuvent être réinvestis, qui sont en centre-ville. Pourquoi pas nous, collectifs, parce qu'on est très intéressés par cette idée-là de travailler tous ensemble. Et pourquoi pas nous offrir ces espaces-là? Et pour moi, ça aussi, il faudra qu'on mette la pression par la suite, comme d'habitude, pour que ça puisse exister et que, en fait, on a le droit d'être visible. Voilà.
5: Oui, par rapport à ce truc d'exister en centre-ville, il y a aussi la problématique de beaucoup de collectifs qui sont en autogestion dans ce modèle-là. Il me semble qui sont un peu soumis, c'était ça un peu le sens de ma question tout à l'heure, c'était surtout cette barrière des normes ERP qui sont extrêmement chères, enfin c'est extrêmement cher de mettre des bâtiments aux normes et du coup ça pénalise d'emblée des petits collectifs qui voudraient fonctionner de manière... Et du coup je voulais, sans te poser une question, c'est il me semble qu'il y a... Coucou. Lors de la réunion qu'il y a eu à la mûrisserie, il y a eu une espèce de charte qui a été développée par plein de collectifs qui sont mis ensemble justement, mutualiser les savoir-faire. Et il me semble qu'il y avait quelqu'un qui avait proposé une initiative qui existe déjà dans la ville de Lyon, où la ville de Lyon, la mairie de Lyon, propose des lieux qui sont déjà aux normes pour des collectifs. Est-ce que quid de, je ne sais pas où ça en est, par exemple la mairie, est-ce qu'il y a déjà une liste comme ça qui existe pour que justement il y ait une entrée toute clé en main sans cette problématique de normes ERP pour des collectifs qui sont plutôt d'un côté un peu autogéré.
2: Alors d'abord, je voulais juste rebondir sur la question de est-ce qu'on a le droit d'exister en centre-ville. Je pense que si tu as suffisamment d'argent, tu peux. C'est, en fait, c'est... Oui. Je vais répéter après, si tu veux. Ok, donc juste, je répète pour la radio. Donc la question, c'est est-ce qu'on a envie d'avoir de l'argent public, que la ville, que l'État investisse, parce que potentiellement ça peut dénaturer en fait ce qu'on fait. Je pense que ça, c'est un peu la vraie question aussi pour moi qui est un peu au cœur du débat. Alors déjà, donc tu en fait, si tu as l'argent d'exister dans le centre, bah, tu peux exister. Tu fais ce que tu veux, en fait. Enfin, je veux dire, je pense qu'il faut pas aujourd'hui. Enfin, c'est des logiques purement capitalistes. C'est pour ça aussi qu'il y a plein de sujets dont on parle aujourd'hui, en fait, qui. En fait, on ne va pas trouver la question et la réponse en étant que entre nous. Enfin, ça va pas être banal ce que je dis, mais à un moment, il faut aussi rattacher nos luttes à des enjeux plus globaux. Il y a la question du foncier, évidemment, qui est centrale à Marseille. Et donc, je pense que ça mérite aussi peut-être de faire des ponts avec d'autres luttes, avec d'autres collectifs qui sont à être sur ces questions-là. Voilà.
8: C'est ça.
2: Ouais.
8: Mais à Marseille,
2: je pense que, alors du coup, sur la question de l'intersectionnalité, je pense que à Marseille, ce qu'il faut pas oublier aussi, c'est que je pense pendant très très longtemps, déjà au niveau public, la question dont on parle aujourd'hui n'a pas été un sujet, en tout cas pas vraiment. Donc en fait, la ville. C'est pas emparé de ces questions-là. Donc la question de mettre à disposition en fait des espaces pour des collectifs autogérés, indépendants, alternatifs, la question se posait pas tant. Et puis en même temps, il y avait peut-être des espaces qui étaient dispo à la location, qui étaient moins chers à l'époque. Et du coup, ça a été possible de créer des choses comme Lambeau, comme l'intermédiaire ou le Molotov. Et en fait, depuis, c'est juste qu'il y a une pression foncière qui fait qu'aujourd'hui, je pense que c'est beaucoup plus compliqué d'avoir accès à des espaces. Et comme tu disais, Hélène, c'est après la question sur... en fait, ça coûte extrêmement cher aussi de mettre des lieux aux normes. Je pense que Spadio, vous en avez fait les frais de ça. La question de est-ce qu'on veut aller... je pense que la question d'aller en même temps loin... dans des espaces qui sont loin du centre, ça soulève beaucoup d'autres questions parce qu'après, on va aussi être dans des quartiers... moi, l'idée d'ouvrir d'un lieu qui va attirer des gens du centre-ville dans des quartiers nord, moi, ça ne m'intéresse pas. Je trouve ça... Politiquement, je ne défends pas ça. Je pense que le risque, quand tu regardes comment ça peut se faire dans d'autres villes, notamment par exemple à Paris ou... en banlieue, des lieux soi-disant alternatifs, en fait, ça attire quand même toujours la même clientèle. Et ça reste... C'est ça, il y a des barrières en fait, culturelles qui font aussi que en fait, certains publics ne vont pas spontanément s'intéresser. Et puis, la question, c'est aussi pourquoi est-ce que des gens du centre-ville iraient ouvrir un lieu culturel dans les quartiers nord ? Enfin, pourquoi ce n'est pas les gens des quartiers nord qui font ça ? Mais bon, après, là, il y a plein d'autres questions structurelles derrière. Mais oui. Oui. Oui. Je voulais juste, du coup, en fait, sur la question de ce que tu disais. Alors, il n'y a pas eu de suite pour l'instant après la réunion et cette question de la charte. Je pense que le travail, cette mobilisation initiée autour de Commune de Nuit et qui a été fort heureusement rejoint par plein de collectifs, c'est quand même une mobilisation assez récente. Je pense que c'est très prometteur, c'est très intéressant. Je pense qu'on a pu créer aussi un dialogue avec la ville. Je pense que déjà on a pu créer un dialogue entre nous. Et il y a une question, je pense, d'une certaine patience, faire aussi avec le temps qu'on a. Évidemment, on voudrait ouvrir plein de lieux tout de suite et enfoncer toutes les portes. Après, vu qu'on est aussi souvent bénévole, je pense que ça prend du temps, tout simplement. Mais je trouve ça déjà très prometteur, le fait de voir autant de collectifs, autant de gens qui se mobilisent un lundi soir pour venir à Spazio, à la mûrisserie, pour se retrouver, pour discuter et qui viennent à chaque fois apporter un petit bout de réponse. Je pense que c'est prometteur. Et il faut continuer. Moi, mon objectif avec Commune de Nuit, c'est qu'on puisse faire au moins 2 rencontres annuelles et puis qu'on puisse aussi continuer le travail sur le Discord, peut-être dans des groupes de travail, et puis voir ce qui va en sortir. Encore une fois, je pense que les résultats de ce soir vont avoir leur importance. Et puis, nous, par contre, aussi, notre mobilisation elle va être déterminante.
6: Pardon, excusez-moi, je suis obligé de couper un peu court parce qu'en plus, à partir de 19h, donc dans 5 minutes, on commence la programmation artistique. Je voulais juste vous renvoyer la balle avec un dernier mot de fin et faire le lien avec les remarques qu'on a eues du public. Si j'essaye de résumer, moi, ce que j'ai entendu, on a quand même eu une première moitié de la table ronde plutôt tournée vers un regard positif vis-à-vis de ce que la politique peut amener. On a parlé de ce que les subventions peuvent apporter. On a eu la question sur ce qu'elles peuvent enlever. Et les témoignages qu'on a entendus ont mis plus en exergue les avantages que les inconvénients. On a aussi entendu de Vincent un raisonnement, à mon avis, très réaliste, qui est qu'il y a des choses qu'on ne peut juste pas faire sans soutien. Et de l'autre côté, je trouve qu'on a eu des positions très intéressantes de la part du public, parce que c'est vrai que notre âme, à la base, c'est dans le do-it-yourself, c'est dans l'indépendance. Et donc, la question qu'on se pose tous, c'est est-ce qu'on va vraiment rester indépendant, in fine, si on se lie à double fil à la ville. Donc, pourquoi est-ce que ça, en soi, ça rentre parfaitement dans la question par rapport à la politique? Parce que ce que nous avons observé en tant que Spazio Neo pendant cette campagne, c'est que les espaces comme les

0: vote. Commune de Nuit a poussé beaucoup vers le vote. Et puis, à titre personnel, Vincent a exprimé aussi des avis plus que d'autres. On sait qu'il est très visible, mais est-ce qu'il faut prendre parti? Et si oui, dans quelle mesure?
1: Moi, je pense qu'il faut toujours prendre parti et que c'est important pour un collectif en autogérance de prendre parti, parce qu'on n'arrête pas de parler de qu'est-ce qui fait pression aux politiques, mais du coup, comment on agit et comment on fait pression aux politiques? Si on n'a pas de force de frappe, pourquoi les politiques s'intéresseraient à ce que vous faites? Et du coup, je me dis, oui, il faut que les lieux deviennent politiques, il faut que les lieux revendiquent une vision politique, parce que sinon, il n'y a pas de rapport de force avec les politiques, ne serait-ce que pour exister, indépendamment des subventions, mais juste pour exister, et du coup, de ne pas avoir des problèmes sur les ERP, de ne pas avoir de problèmes de fermeture tous les 3 mois avec une espèce d'épée de Damoclès au-dessus de la tête. Et du coup, comment collectivement on se dit quelle idéologie politique on peut apporter pour faire pression sur les politiques et dire que ces besoins-là, ça a besoin d'exister, quoi. Et du coup, c'est un peu, dans 5 ans, c'est sur ça qu'il faut travailler. Et de se dire, voilà, quel message politique on apporte, et du coup, qu'est-ce qui fait que demain, les politiques vont se dire, ben, il y a un rapport de force qui va se créer et du coup, ils ont besoin d'exister. Comment on les fait exister, quoi.
2: Alors, je vais dire déjà, il y a 2027, c'est quand même une échéance super importante pour laquelle je suis assez optimiste par ailleurs. Mais ce que je voulais dire, c'est que je pense qu'il faut effectivement penser nos espaces aussi comme des espaces plus politiques et pas juste dans une espèce d'acception philosophique, la fête est politique ou je sais pas quoi, mais concrètement, il y a Nicolas Frimont qui parle dans Parasite, il dit que dans les pistes pour la lutte, il y a notamment en fait l'idée des, par exemple à l'époque, il y avait les bourses de travail ou plus généralement les maisons des travailleurs travailleuses, et je pense que et nos espaces peuvent être aussi des espaces où en fait on va aussi faire l'éducation sur des questions politiques, parce que par exemple se battre pour la semaine à 32 heures, c'est concrètement quelque chose qui va nous faciliter la vie en tant que personnes qui font vivre la culture. Parce que plus tu as de temps libre, plus tu peux faire des choses bénévolement et moins tu vas être dans l'obligation en fait, d'en faire quelque chose de rentable. Parce que tu as juste du temps et donc c'est ton loisir. Donc faire aussi dans nos espaces concrètement de l'éducation politique sur des questions très concrètes, je pense que c'est important. Et donc de ce point de vue-là, oui, il faut se positionner. Est-ce qu'il faut maintenant appeler à voter LFI ou je ne sais qui? Je ne sais pas. Personne ne le fait, mais est-ce que c'est vraiment nécessaire? Mais je pense que par contre, faire de l'éducation, c'est indirectement appeler aussi à voter à un parti ou à un autre. Tu vois. Si tu dis on est plus pour le service public, pour la nationalisation et pour les 32 heures, il est assez clair pour qui tu vas appeler.
3: Ouais, c'était. Enfin, bien sûr, faut prendre parti, et c'est vrai que nous, pareil, faire un communiqué qui était vraiment sur les valeurs, et en fait, quand on parle de ça, ben, on parle quand même de ce qu'on a envie, et même si on ne dit pas aller voter pour telle personne, enfin voilà. Et après, on a aussi pris, on fait quand même beaucoup du contre. Enfin, nous, ça fait plusieurs fois qu'on se positionne pour aller voter et contre le RN, etc. et tout, mais voilà, on n'est pas sur quelque chose après où on se maque avec un parti. En particulier, parce que c'est quand même compliqué, mais nous, il y a aussi un autre truc, c'est que quand tu es dans des structures comme ça, en fait, tu n'es plus un individu, je ne suis plus Marion, etc. Là, moi, je représente aussi un espace, un lieu, voire 4 lieux à des moments, et que ça, ces prises de parole, elles sont aussi, c'est un sacré taf de mutualisation, d'arriver à un message commun. Enfin, voilà, c'est vraiment des questions aussi, prendre parti à quel endroit, pas à notre endroit individuel, mais à notre endroit collectif. Et c'est le plus compliqué des fois, vraiment, à avoir arrivé jusque-là. Voilà.
4: Bon, je pense qu'on a notre réponse. Je pense qu'il faut prendre parti. Peut-être pas personnellement sur il faut voter pour cette partie ou pour cette personne, mais il y a beaucoup qu'on peut faire avec les actions qu'on mène dans nos espaces. Avec ça, on a 1 minute. Pour les commences de la performance des Siam Kassar et Matt Kay. C'est la première performance de la journée. Du coup, merci beaucoup déjà et à bientôt.
0: Et merci aux invités. Merci beaucoup aux invités de la table ronde et merci au public.

0: Et sinon, Juliette, comment ça va?
1: Eh ben, ça va, je suis très contente d'être ici. En plus, ça arrive à la fin d'une semaine qui a été
0: Ouais, bien chargé.
1: bien chargée. J'ai fait du coup 3 scènes et c'était trop bien. La dernière, c'était hier soir, donc je suis encore bien en ébullition de tout ça.
0: Trop cool.
1: Donc voilà, plutôt une belle semaine. Et demain, je vais en studio, donc ouais, enregistrer mon deuxième morceau officiel, on va dire. Donc
0: Incroyable,
1: ouais.
0: putain.
1: Voilà, il y a un petit enchaînement.
0: Alors juste pour nous remettre avec nos auditeurs et auditrices, tu dis faire des scènes et enregistrer des morceaux, mais qu'est-ce que tu fais exactement?
1: Qu'est-ce que je fais? Alors, je fais ce qu'on appelle de la musique. Alors, je ne fais pas d'instrument, mais moi, à la base, mon domaine de prédilection, c'est l'écriture. C'est ça qui m'anime de fou. Et en fait, j'ai trouvé comme médium le rap. Parce que pour moi, c'était un super moyen de mettre en valeur les mots et surtout de

0: cadrer mon écriture avec un début et une fin.
1: Oh, wow.
0: Et ça, c'est quand même plutôt... J'étais assez contente de trouver ce moyen-là.
1: Ouais, t'avais besoin d'avoir un cadre, en fait.
0: Bah ouais, parce qu'en fait, je pense tous les gens qui écrivent, ils écrivent sur des carnets à perte de vue et souvent, ça devient pas grand-chose.
1: Bah je sais pas, je pense que ça dépend vraiment des gens, tu vois.
0: Tu penses qu'il y a des gens qui, chaque texte qu'ils font, il a un début, une fin, il est cadré et il devient une œuvre, par exemple?
1: Bah ouais. Genre moi.
0: Ah ouais, ouais. Tu fais ça? Bah dis donc, t'es
1: bah
0: trop
1: genre, fort. Une fois, j'ai écrit un texte, c'est devenu une préface de d'une pote, là.
0: Ok. Mais tous tes textes, ça devient des
1: pas
0: préfaces
1: tous.
0: De potes?
1: Non. Écoute, je veux bien être hyper, hyper talentueux, mais...
0: Écoute, en tout cas, moi, ça partait dans des carnets, sur des Google Docs, sur des machins dans tous les sens. Et puis, en fait, c'est... Surtout, moi, l'écriture, il y a un moment donné où c'était un peu devenu un symptôme.
1: Ah ouais?
0: Ouais, et en fait, genre... Ça débordait de partout sur des feuilles vierges, volantes et tout ça. Et en fait, j'ai. Donc, c'était mon symptôme et j'ai été hospitalisée pour ce symptôme-là et d'autres symptômes. Et à la suite de cette hospitalisation, je me suis dit, mais je ne veux plus que ce soit un symptôme, je veux
1: non.
0: Que ce soit. Que ce
1: une
0: soit.
1: Force.
0: Ouais, je veux que ce soit au centre de ma vie, que ce soit quelque chose de différent, quoi. Je veux pas que c'est... Enfin, parce que c'est quand même assez péjoratif comme terme, tu vois,
1: bah ouais,
0: symptôme.
1: Moi, ça m'a tout de suite pensé... Enfin, moi, les gens qui écoutent sont la plupart sont au courant. Moi, je suis schizophrène borderline, par exemple. Et quand je m'ai fait penser à un symptôme, moi, j'étais en mode...
0: Ouais.
1: Parce que c'est très péjoratif et très connoté.
0: Ouais,
1: surtout.
0: Connoté, oui, bah oui.
1: C'est très lourd de sens symptôme. Pourquoi faire un symptôme?
0: Eh ben, oui, parce que ça s'inscrit dans le cadre d'une pathologie. Et donc, c'était vraiment assez marquant parce que juste avant les moments où ma pathologie allait exploser, eh ben, je commençais à écrire énormément. Vraiment, on voyait
1: une différence,
0: tu vois, une variation de...
1: Exponentielle, genre...
0: Ouais, mais vraiment...
1: Ok.
0: Genre, énorme, quoi.
1: Et pourquoi t'as commencé à écrire?
0: Eh ben, l'écriture, c'est quand même quelque chose d'assez particulier, parce que, globalement, en CP, on apprend tous plus ou moins à écrire.
1: Ouais.
0: Et on y arrive tous plus ou moins.
1: Ouais.
0: Et c'est quelque chose qui nous suit tout le long de notre vie, plus ou moins aussi. Mais qui est quand même là, en suspension. Et moi, c'est vrai que j'ai jamais eu l'impression de forcément aimer ça. Là, je l'affirme un peu parce que j'ai fait du chemin. Mais avant ça, moi, j'avais pas l'impression d'écrire particulièrement ou d'écrire bien.
1: Mmh.
0: Voilà. Mais c'est les échos qu'on me disait. Alors... forcément, ça a commencé au collège avec les rédactions, puis ensuite avec les dissertations et tout ça. Ben non, j'ai fait S.
1: Wow, same girl.
0: Ben ouais, moi aussi j'ai été bridée.
1: Toi aussi, ouais,
0: bah, je pense que c'était tellement présent, mais inconsciemment, tu vois,
1: ouais.
0: Dans l'atmosphère, que en fait, je savais même pas que... Qu'en fait, ce qui m'aurait grave plu, ce serait peut-être de faire elle et tout. Sauf que en S, ma matière préférée, c'était la philo.
1: Ouais.
0: Donc après, tu tires des conclusions et tu dis merde. Mais bon, heureusement que j'ai fait S, sinon je n'aurais pas fait les études que j'ai faites. Bon, après, voilà, les choses font leur chemin et puis il ne faut pas être dans le regret et tout ça. Mais c'est vrai qu'il y a eu un petit truc qui s'est tissé pendant ces années-là où j'ai quand même développé. Je pense lié de fait à ma sensibilité, hypersensibilité et tout, regard sur le monde, comment on perçoit les choses et du coup comment sortent les mots et comment on a envie de traduire notre monde. Et du coup voilà, j'avais une petite appétence mais je ne l'ai jamais trop remarqué et tout ça. Puis j'ai fait du théâtre, mais tu vois, vraiment des trucs en mode je fais les choses mais sans les... sans acter que ah ouais, je veux trop être une artiste, je veux trop être ci, je veux trop être ça et tout. Donc voilà, au final, je me suis retrouvée en BTS audiovisuel. Parce que.
1: Très stylé.
0: Alice, oui, du coup.
1: Alice, à faire BTS ou
0: Ah ben voilà. Alice.
1: Alice Big Up, encore une fois.
0: Et ben. Ouais, en fait, ça, c'était la bonne façon aussi de la part de mes parents, de ma conseillère d'orientation et de moi-même de trouver un petit micmac pour être à la fois dans un truc un peu artistique et tout, et en même temps cadré, scientifique, technique, qui apporte du boulot.
1: Yes, I, c'est ça qu'on veut. Tu vois, les...
0: donc voilà, donc heureusement que j'ai fait S, parce que comme j'ai fait BTS image, métier de l'image, obligatoire de d'avoir fait S. Donc
1: et pour la psych et tout.
0: Et ouais, physique, t'as de la physique, je sais même plus les autres matières. J'ai tellement copié sur la promo d'au-dessus que genre ils nous donnaient leur copie. Le prof il changeait pas d'une année sur l'autre.
1: C'est
0: donc,
1: incroyable.
0: N'importe quoi. Donc du coup là cette période là j'écrivais pas du tout en fait. Et en fait oui ça a recommencé. Ben c'est devenu ça a ressurgi en symptômes. Je me souviens, en 2017, là, en fait, ouais, j'ai eu des problèmes. J'ai eu un problème assez énigmatique au début.
1: D'accord.
0: Où, en fait, à ma première année de vie active, j'ai enchaîné beaucoup les tournages, en fait. J'étais assistante caméra. Et ça marchait plutôt bien, donc j'étais appelée beaucoup, un peu partout et tout. Et sauf que c'est vraiment un métier où pour le coup t'es pas du tout cadré. Et donc tu fais du travail de nuit, tu enchaînes des heures et des heures non-stop. Puis c'est assez physique, tu portes des trucs et tout. Et puis j'avais été embauchée pour refaire un documentaire... pour France 3, dans un tribunal. En gros, pour filmer la justice du quotidien. Okay. Et donc, on interviewait genre des avocats, des magistrats, on filmait des audiences, on filmait des prévenus, on filmait... Oh, wow. C'était vraiment un gros truc, tu vois.
1: Ah ouais, putain.
0: Ouais, hardcore. Et genre, j'étais la seule assistante caméra et genre, il y avait... 4 caméras et il n'y avait que 3 cadreurs. Du coup, genre, en fait, je préparais toutes les caméras et donc souvent, tu avais des tournages pas au même endroit en même temps. Donc, je devais courir dans tout le tribunal pour. Bon, bref. Et en plus, je devais cadrer et en plus, bah, tu te retrouves face à la vie, en fait. Genre, les histoires horribles des gens.
1: Ouais, c'est chaud, hein. Plus dans ce milieu-là, hein.
0: Ah ouais,
1: C'était hardcore,
0: tu vois. On a suivi une histoire d'un mec qui, en gros, il était rentré le soir en voiture après une soirée avec un pote et tout. Et donc, c'était lui qui conduisait et ils ont eu un accident et c'est son pote qui est décédé, tu vois. Donc, il était... Il était poursuivi en justice, tu vois. Et donc, nous, on avait aussi fait un petit, tu vois, comme on fait des fois dans des docus, en mode, on avait suivi ce mec-là dans son cadre familial, tu vois, quotidien et tout. Le mec, c'était un fantôme, quoi. Et genre, pendant son procès, il y avait sa meuf qui s'agrippait à ma jambe, tu vois.
1: Oh, Seigneur Dieu. Putain,
0: donc, genre...
1: C'était... Émotionnellement, ça peut être
0: émotionnellement, mais c'était hardcore. Et du coup, on finissait, tu vois, les dernières audiences, elles finissaient parfois genre à 22h et tout. Ensuite, on rentrait, c'était vers Lyon. On rentrait, moi j'avais un Airbnb avec le chef-up. On rentrait et tout. Et genre, moi je devais dérusher, enfin, pas dérusher, mais genre mettre tous les rushs sur des disques durs pour envoyer à la prod à Paris. Et donc, autant te dire, comme on filmait, on continue toute la journée, il y avait des heures et des heures de rush. Ça prenait, mais des heures et des heures de...
1: Des rushs, ouais.
0: Et du coup, je passais toute la nuit. Bah, non, mais je montais même pas, moi. Juste, je faisais... Rush. Mais j'étais obligée de faire les changements de carte mémoire.
1: Ah
0: les...
1: ouais, tu donc, fais j'étais obligée backup,
0: d'être...
1: quoi.
0: Oui, les backups, voilà. J'étais obligée d'être là d'être là, quoi. Je peux pas aller me coucher. Et donc, genre, des fois, je terminais à 4h et à 6h, je devais partir pour le tribunal. Wow. Bref. Donc, ça a été un peu...
1: Beaucoup.
0: Ouais. Ça m'a fait un peu... vriller ma petite tête.
1: Chose qui est compréhensible.
0: Ouais. Et avec tout un cumul de plein de choses. Et donc, un matin, on m'a emmenée à l'hôpital. C'était assez particulier parce que pendant une nuit où j'étais en train de faire les backups, et ben en fait, j'ai commencé un peu à délirer et tout, à croire que les prévenus, ils allaient venir là où j'étais.
1: Okay.
0: Donc, j'ai appelé la police.
1: Okay.
0: Et tout, tu vois, et puis en fait, pendant ce temps-là, j'avais mes potes de BTS qui étaient au Festival de Cannes pour le taf.
1: Wow.
0: Et du coup, je les ai appelés parce que eux, ils étaient en soirée et tout, donc c'était les seules personnes qui répondaient. Et genre, je leur racontais un peu mes parano actuels et tout ça. Et il y en a une que ça a un peu alerté et tout, et qui m'a pas lâchée de la nuit. Et qui est arrivé en même temps à téléphoner au SAMU pour savoir quoi faire. Non. Et donc, du coup, elle est même arrivée à ce que je passe un moment au petit matin le téléphone à mon collègue, chef op, pour qu'elle lui dise « Écoute, il faut que t'emmènes Juliette à l'hôpital. »
1: Ok. Ça t'a fait quoi ?
0: Ben moi, en fait, j'étais dans mon délire.
1: Ouais.
0: J'étais très, très loin. Du coup, je m'étais inventé toute une histoire de pourquoi j'allais à l'hôpital. Donc, j'étais OK. Mais donc, du coup, après, j'ai passé un mois en clinique. Et là, j'ai pas mal écrit en mode... Ouais, j'écrivais beaucoup. Mais en mode, voilà, une écriture, tu sais, un peu... genre à la rime facile et tout, mais par contre très productive, avec grands projets, parce que l'année quelques mois avant, j'étais partie au Vietnam toute seule pendant un mois, j'avais filmé mon voyage et tout, et du coup, j'avais un copain qui faisait du rap, pour le coup, et qui composait aussi de la musique, et du coup, je lui ai demandé de me composer des musiques, et moi, j'ai écrit... pour slammer dessus, parce que j'avais pas de compétences, donc ça me paraissait le plus simple. Et donc j'ai écrit, mais des slides entières qui correspondaient à telle et telle image, parce qu'en même temps j'ai fait un petit... un ours, tu vois, dans ma tête, pour que ça corresponde, et puis lui il me créait des ambiances et tout. Donc là, c'est un peu... C'est revenu pas mal quand même, l'écriture... C'est un peu mes souvenirs, parce que sinon, en dehors de ça, je sais plus trop, tu vois, en dehors des moments scolaires, je sais pas trop à quel moment ça se manifestait. Ma maman, elle me disait, quand on en parle et tout, elle me dit, mais oui, dès que t'as commencé à savoir écrire, tu voulais qu'on t'achète des carnets et tout. Mais moi, j'ai pas du tout l'impression d'être la cliché, la meuf cliché.
1: Comment ça s'appelle, Harry Potter? Hermione Granger.
0: Ouais, j'ai pas du tout l'impression de... Genre qu'il y a une évidence dans cette histoire, tu vois. C'est genre vraiment
1: Du coup, je comprends beaucoup mieux pourquoi tu parles de ça comme un symptôme.
0: Eh oui.
1: Ça fait sens, du coup.
0: Bah oui.
1: Ça fait sens de fou.
0: Bah... Et en fait, genre c'est que, du coup, plusieurs fois, tout au cours de ces dernières années, en fait, où ça a jailli comme ça, tu vois, de moi. Et puis, à ma dernière hospitalisation, c'était il y a 3 ans, j'ai dit, mais en fait, c'est pas possible. Genre, il faut faire quelque chose parce que c'est, en fait, j'ai débordé. Je débordais de ça, tu vois, je débordais de mots et tout, à ne plus savoir qu'en faire et à vouloir absolument aller les dire à tout le monde. Dès que je croisais quelqu'un dans la rue, je m'étais acheté sur internet, je m'étais acheté, tu sais, je sais pas si tu vois, une petite imprimante, tu vois, avec des tickets de caisse, là.
1: Oh, oui, j'adore.
0: Mais j'imprimais tous mes petits poèmes et tout, des fois je faisais comme des parchemins, le truc. tellement c'était long, tu sais.
1: Et
0: j'avais ça dans mes poches, et genre, je croisais des gens, je leur lisais et tout. Wesh. Ah, j'étais complètement... j'étais en feu, quoi. J'étais en... Exactement. Et du coup, et je remplis, j'avais rempli un carnet, parce qu'en fait, mon problème, c'est que je déteste mon écriture, tu vois.
1: Ah ouais.
0: J'aime pas mon écriture, du coup, j'ai toujours, mais depuis que je suis toute petite, parce que aussi quand j'étais en primaire avec ma meilleure amie, on se partageait un carnet, tu sais, une semaine sur deux, on l'amenait chez l'une, l'autre, elle le remplissait, et après l'autre le récupérait, elle le remplissait,
1: et on faisait partagé, quoi.
0: On faisait un truc comme ça, et genre moi ça m'énervait parce que je le trouvais trop moche, ma partie, tu vois, parce que genre je la trouvais pas harmonieuse et tout, et du coup j'avais trouvé cette... solution d'imprimante et tout, parce qu'au moins c'était, tu vois, une écriture, une police.
1: Et te satisfaisait.
0: Ouais. Et du coup, je découpais mes petits tickets de caisse et tout, et je les collais dans un carnet et tout ça, et j'avais fait tout un truc.
1: Ok.
0: Et voilà, et donc du coup, quand je suis sortie de l'hôpital et que j'ai récupéré, genre... 2-3 tote bags remplis de feuilles volantes, parce que du coup j'avais tout le temps demandé aux infirmiers des feuilles. Et genre je me suis dit non mais il faut cadrer ça là, il faut... Et puis surtout...
1: Pourquoi j'ai eu cette réaction?
0: Il y a vraiment ce truc...
1: Oh là là, c'est trop, j'arrête...
0: C'est surtout qu'en fait, tu vois, c'est marrant parce que après tu fais des déductions sur toi-même, mais... Moi, j'avais tendance, du coup, à être très empressée des choses. Genre, quand je fais quelque chose, je veux le montrer ou je veux que quelqu'un l'entende, tu vois. Et du coup, je faisais beaucoup ça avec mes parents. Genre, je faisais un truc et je leur faisais... Je leur lisais ou je leur... Tu vois. Et du coup, ça casse la magie de ce que tu viens de créer, tu vois.
1: Ah, je trouve que...
0: Parce que tu les inondes.
1: Enfin, ah, d'accord, ok. Ouais.
0: Moi, genre... Et c'est eux hein, qui étaient limite un peu... blasé, tu vois.
1: Putain, c'est son 150e poème.
0: Ouais, genre, on n'en peut plus.
1: Note, là.
0: On n'en peut plus. Après, tu sais, non, mais il y a un moment donné, quand t'as 5 ans, tu peux répéter 40 fois à ton gosse que son dessin moche, il est joli, tu vois.
1: Oui.
0: Mais quand ta gamine, elle en a 23 ou 24, j'en sais rien, il y a un moment donné, faut genre changer de disque, tu vois. Et genre, j'ai fini par capter le délire, tu vois, que genre... Il fallait aussi faire les choses dans son coin, par soi-même, les travailler, enfin, pas faire que des one-shots, et prendre le temps pour que y ait une réelle écoute de l'autre, pour que ce que tu as créé, il ait un écho aussi... et puis pour que toi, tu sois fière de toi aussi, tu vois, et que ce soit pas du vent que tu viens de faire. Et donc ça a été un super moyen, la musique, pour ça, tu vois, d'arriver à créer un morceau qui a un début, une fin, que tu peux créer, travailler et polir, tu vois. Du coup, voilà, ça a été... ça a été ma façon. Puis en fait, ce qui s'est passé, c'est que pendant mon hospitalisation, j'ai vécu des trucs horribles. Et je suis sortie traumatisée. Et genre, il fallait que je me parle à moi-même, genre. Et donc j'ai cuté les autres, quoi, et la notion de public, tu vois.
1: Genre... Tu t'es dessiné à toi-même, quoi.
0: Ouais. Enfin, surtout à... Genre à l'autre moi qui était pas là, tu vois. Genre...
1: Ouais, toi qui étais là.
0: Ouais, qui était genre...
1: Ouais. Non, je capte.
0: Donc, pendant un an, j'ai fait toute seule dans mon coin mes chansons vraiment très, comment dire, pas très censurées, tu vois. Et en même temps beaucoup, parce que j'ai une écriture très métaphorique et je me suis rendu compte que j'aimais pas du tout dire les choses telles qu'elles étaient, mais plutôt via le prisme de mes sensations, tu vois. Mais du coup très non pas édulcoré, mais...
1: Non, sur ton prisme, quoi. Ouais. Avec ta façon de voir, avec ton...
0: Ouais.
1: Ta patte à toi, quoi.
0: Mmh. Bah, après, je veux dire, c'est pas un mythe que les personnes qui ont des troubles, ils soient dans une créativité. Enfin, je veux dire, il y a le cerveau quand même qui va toucher...
1: L'art brut, ok, c'est bon, on connaît.
0: Non, mais pas forcément l'art brut, mais juste le cerveau, il est tellement en... Enfin, tu vois, moi, quand je suis genre... Eh ben, je veux dire, c'est... Enfin, c'est un délire absolu, quoi. Tout prend des proportions de fou. Donc, il y a une logique que tu perçois tout plus fort, tout plus intense, et que du coup, t'es besoin de, tu vois, retranscrire ça, que t'es dans un... En fait, ça combiné, tu sais, à la société, en fait... Ce que nous met la société, les écrans, les réseaux et le truc de montrer, tu vois, montrer, dire, et comme un besoin aussi de témoigner des fois des choses que tu vis. Tu vois, je pense qu'il y a tous ces trucs-là qui s'entremêlent. Bah ouais, c'est pour ça, tu vois, que je te disais au début, c'est compliqué pour moi de parler de l'écriture sans parler de ça.
1: Ouais.
0: Parce que c'est clairement ça qui m'a amenée dedans et tout ça. Et en même temps, j'ai pas envie non plus de m'identifier, tu vois, à ça. Même si, je sais pas si t'as écouté ce que je faisais en musique, mais ma musique, elle est... Bah du coup, elle est très métaphorique, mais elle parle beaucoup de ça parce que j'en ai envie, j'en ai besoin, que c'est quelque chose qui fait aussi... à la fois ma force, mais quand même ma fragilité, et qui me fait me questionner, tu vois. Et dans la musique, et surtout dans le rap, on veut se questionner, on a envie de parler de ce qui nous... Enfin, en tout cas, moi, j'ai envie de parler de ce qui me questionne, de ce qui me fait douter, de ce qui me saoule, de ce qui... Et ça passe beaucoup par... C'est vrai que j'ai une vision depuis 2 ans très centrée autour de ça, parce que je suis dans un processus aussi de par remédiation, n'importe quoi, de réhabilitation et tout ça, donc forcément c'est un peu central, quoi. C'est un peu central, mais c'est... Et puis voilà, moi j'ai vraiment été hyper traumatisée de ce qui m'est arrivé il y a 3 ans et c'est super douloureux pour moi et ça fait basculer ma vie à chaque fois que j'ai une crise. Et du coup ça fait genre depuis 2017 que genre tous les ans et quelques genre j'ai une un peu remise à zéro parce que je dois me réinventer, genre là mon projet musical c'est une réinvention de moi-même, tu vois, genre c'est ok, allez on va trouver un nouveau projet, genre, okay. Et c'est un peu la première fois dans ma vie, en fait, que j'ai une passion, tu vois.
1: Waouh, ça c'est fou. Ça c'est dingue, ouais, c'est trop beau à entendre.
0: J'ai un souvenir, ouais, ça m'émeut un peu, j'avoue, parce que j'ai un souvenir d'il y a quelques années, pas si longtemps que ça, tu vois, où je discutais avec un gars et qui était un peu blasé, en mode, ouais, non mais moi... j'ai pas de passion et tout.
1: Dark Sasuke.
0: Ouais, un peu genre... ok. Et c'était un peu sa quête existentielle, ouais. Genre, je suis grave blasée parce que j'ai pas de passion, donc ma vie n'a pas de sens. Donc, enfin, tu vois, c'était vraiment... la discussion, c'était un peu ça, deep et tout. Et moi, je me rendais compte que j'en avais pas forcément une identifiée comme certains ont, tu vois. Mais que c'était pas non plus hyper dérangeant pour moi, mais que voilà, j'en avais pas. Et là, genre, je suis là en mode, là, tu vois, j'ai une mini interaction cette semaine avec un prof de la Cité de la Musique qui lui enseigne le beatbox. Et puis je sais plus ce qu'il me disait, et il me dit, mais toi, ça fait combien de temps Parce que je lui dis, non, mais moi, j'ai l'habitude, normalement, de faire des chansons plutôt comme ci que comme ça, nan. Il me dit, mais quand tu dis j'ai l'habitude, ça veut dire combien de temps? Je dis, 2 ans. Il me dit, pff, mais c'est rien et tout. Et je lui dis, mais non, mais tu sais que pour moi, genre tenir un truc pendant 2 ans, de façon régulière, assidue, porté par moi et moi seule, genre, c'est un truc de fou, tu
1: mais
0: vois.
1: C'est un truc de fou.
0: Je suis hyper... Non, non, mais après, il était en mode... Mais tu vois, il a fait l'ancien un peu en mode...
1: Ouais, c'est ça.
0: Mais moi, j'étais en mode... Mais parce que les gens, en plus, ils se rendent pas compte, mais c'est pas grave, tu vois, on a tous nos trucs. Mais moi, en tout cas, je sens que je suis trop contente de ça, de me rendre compte que ça fait 2 ans que je suis là-dedans et que je suis à fond et quand je dis je suis à fond, c'est je suis pas tous les jours en train d'écrire et de faire des
1: trucs de
0: musique.
1: Mais c'est constant quoi.
0: Mais je tiens un fil, tu vois.
1: Ouais,
0: je tiens
1: sûr.
0: Un fil et je vogue tout autour et je suis en train de construire en fait tout un truc autour parce que c'est pour ça que genre il y a un côté trop excitant quand tu fais des choses de façon générale, mais là dans le fait tu sais de moi, je suis un peu excitée de débuter quelque chose. Mmh. Parce que normalement, tu vois, en plus, ce genre de truc, la musique, on débute petit et tout. Quand t'es petit, tu conscientises pas le fait que t'es dans le début. Enfin, tu vois, du coup, t'as pas les phases d'appréciation forcément, comment dire, conscientes. Mmh. Et là, j'ai vraiment, genre, le plaisir, genre, je déguste, tu vois, les étapes. Et je trouve ça trop bien et surtout et puis t'es en mode c'est trop bien ce qui se passe, c'est cool ce que je fais, ce que j'ai fait et puis ce qui va pouvoir se développer par la suite, t'es en mode ok je suis un peu excitée de ça.
1: C'est trop cool.
0: J'ai quand même un traitement qui me qui m'empêche un peu de enfin pas qui m'empêche de penser mais qui a un peu réduit tu vois mes performances, mais bon, c'est pas pour autant que je n'ai plus de cervelle.
1: Mais non.
0: Mais du coup, il y a moins les pensées qui fusent, tu vois, et le truc qui est quand même hyper... qui marche super bien pour la créativité. Ouais. Mais à l'heure actuelle, non, c'est clairement... c'est pas un symptôme. Mais en fait, c'est surtout que... En fait, je te parle aussi de symptômes, c'est aussi... c'est ma vision, mais c'était aussi la vision de mes proches, surtout. Tu vois.
1: Ouais,
0: ma famille, genre, dès qu'ils me voyaient écrire, ils avaient peur, en fait.
1: Ah, wow.
0: Genre, quand ils me voyaient un peu trop écrire, ils avaient peur. Et quand j'ai commencé à faire de la musique, c'est un peu pour ça que je me cachais et tout, parce que je voulais, genre, faire le truc dans mon coin et pas que, genre, ma famille porte un regard en disant, oh là là, elle est encore repartie pour un tour et tout ça, tu vois.
1: Ah, merde.
0: Et ma sœur m'a fait un long discours, c'était quand, il y a un an, en me disant que ça lui faisait très peur la direction que je prenais dans la musique et tout ça, parce que c'était un rythme quand même hyper pas stable, que en plus, voilà, c'est... Moi, l'écriture, c'est hyper émotionnel et tout, donc c'est pas très léger ce que j'écris, donc ça peut mettre dans des états, tu vois, enfin, je veux dire, ça te fait quelque chose. C'est pas... Et que même rien que monter sur scène, ça te fait des pics de dopamine et tout. Enfin, tu vois, ça te met dans des états où tu fais un peu yo-yo et qu'il faut arriver à gérer cette inconstance. Mais en tout cas, bon, déjà, je suis pas du tout une artiste qui part en tournée. Donc, tout va bien pour ça. J'arrive à me réguler et tout. Et puis, je pense que du coup c'est intéressant parce que j'essaye quand même de vivre avec ces paramètres là tu vois, et de du coup d'intégrer le fait d'intégrer entièrement l'écriture, la musique à mon quotidien et à mes projets, c'est accepter et du coup ne plus voir ça comme un problème, tu vois, l'inconstance et même si voilà j'ai besoin de m'adapter, de m'équilibrer quand des fois j'ai des moments hyper intenses où du coup je dors pas trop, je sais qu'après il faut que je me prévoie des moments plus calmes et tout, tu vois. Mais au niveau de l'écriture je dirais que non c'est pas du tout un symptôme, mais par contre ça, tout ça découle tout ça en découle, quoi. Ouais. Je veux dire, c'est pas arrivé...
1: Ouais, c'est pas arrivé comme ça, nul. Enfin, si, du coup, c'est arrivé comme ça, un peu nul.
0: C'est arrivé, c'était ancré en moi depuis longtemps, et en fait, ben, aussi, on va dire, grâce à tout ce parcours de vie, ben, ça prend une autre dimension.
1: C'est vrai. Je trouve que c'est trop beau de finir sur ça. On va pas en rajouter plus. Je vais poser les trois questions. En plus, on est arrivé au temps escompté. Alors, ma première question, c'est est-ce que tu veux rajouter quelque chose, une question que je t'ai pas posée, un sujet qu'on n'a pas abordé, une recommandation, un petit mot de la fin, toi qui déborde de mots.
0: Ouais, voilà, j'allais dire, bien sûr que je vais rajouter quelque chose, que j'ai toujours envie de rajouter quelque chose.
1: Bien sûr,
0: je te plaise. Eh ben, je pense que pour finir ce joli podcast... c'est peut-être d'encourager tout le monde à sentir ce qui vibre en soi ouais, c'est dur de faire des phrases je sais mieux écrire que parler finalement peut-être.
1: C'est bon pour une rappeuse, ça.
0: Et surtout ouais, c'est trop bien en fait d'avoir un projet, de le mener et de le suivre, et il faut grave s'attacher à ça, parce que c'est trop important de se sentir vibrer.
1: Sentez-vous vibrer, les gars.
0: Mon nom d'artiste, c'est J. Ça s'écrit 2J, 2E.
2: Comment on te retrouve sur les réseaux?
0: J.2J, 2E.
2: Slay.
0: Sur Instagram.
2: Slay Queen. Allez, dis-leur.
1: Bah, merci beaucoup, Juliette, pour ce doux moment. C'était très cool d'échanger sur ça avec toi, j'ai bégayé.
0: Merci à toi. Merci de m'avoir accueilli.
1: Avec grand plaisir. Et à la prochaine sur Tss Radio!

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Salut, c'est Galguich. Bienvenue pour cette deuxième récré avec moi, toujours sur Tss Radio. Pendant une heure, on va évidemment s'amuser. Vous le savez, c'est toujours le créneau sur cette heure-là. Un peu évidemment de genres différents. On va commencer par un petit son un petit peu à la croisée des chemins entre basse et musique percussive. Après, ça va évoluer. Pur bonheur, pur plaisir. Je vous souhaite une très bonne heure, un très bon après-midi, très bon milieu de semaine. On va bien s'amuser. Let's go!

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est déjà plus d'une demi-heure dans cette récré. Mais le temps passe extrêmement vite quand on s'amuse et nous voilà de nouveau sur la dubstep. Genre que j'affectionne évidemment particulièrement. Adéquat à tous les bons sound system. Maintenant, Ja Power Dub de Mala, qui d'abord était une unreleased, figurez-vous, avant de finir pressé sur une édition, une réédition même de Changes, un de ses hits majeurs, qui arrive donc sur la phase B de ce vinyle. Là, donc Changes, le hit de Mala sur un côté, et Ja Power Dub, qui est ce morceau sur l'autre. Légende de la dubstep évidemment, qui est passé du côté de Deep Medi et qui a fondé Digital Mystics avec Koki, un peu de culture musicale. Mala, Ja Power Dub.

de finir ce cycle. J'espère que vous avez passé un bon après-midi en ma compagnie. Jusqu'ici, moi personnellement, j'ai pris beaucoup de plaisir, évidemment. On se quitte avec quelques petits morceaux de jungle, à commencer par celui-ci qu'on écoute actuellement avec I Can't Stop, Lemon D, paru sur le label V Recordings à la fin des années 90, un classique de la jungle. Lemon D, évidemment, grande figure, et V Recordings, un non moins grand label. C'est donc I Can't Stop qui est le titre de l'EP I Can't Stop Change, si mes souvenirs sont bons. On enchaînera ensuite avec Spice of Jazz par Sounds of Life. C'est à la fin des années 90, directement dans cette récré. On va bien s'amuser, j'espère que vous avez

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